En ce jeudi 14 mai, vous êtes à l'écoute du Haut 97.1. Toujours un plaisir de vous accompagner. Mon nom est Danaé Thériault et je vais prendre le temps de saluer toute l'équipe de chez Pete et Max Poulet Frit. Merci d'être là, d'être à l'écoute tout au long de la soirée. C'est un

C'était en masse. Anyway. 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Buzz, buzz, buzz. Ouais, mais là, je passerai pas ma vie de même. Ça me tente pas. J'ai pas le goût. 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
2: Ce sera la victoire des Canadiens. Pour les Canadiens, le 23e de l'histoire, et ils battent un record du sport professionnel. Ils battent le record des Yankees de New York.

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2: 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La municipalité de la Bostonnais entend donner suite à la pétition qu'elle a instituée il y a quelques semaines afin de demander au ministère des Transports de diminuer la vitesse sur un tronçon de 4 km au centre du village. En tout, 80 personnes ont signé la pétition jusqu'à présent. Les limites de vitesse demandées varient entre 60 et 70 km par heure dans une portion qui est actuellement de 80 km par heure. C'est le dimanche 31 mai à 11h que sera présentée la marche SP dans la région de la Mauricie. La marche aura lieu à Shawinigan et Trois-Rivières, mais également au parc du lac Saint-Louis de la Tuque. Les dons seront recueillis par SP Canada jusqu'au 30 juin. L'argent servira à l'amélioration de la qualité de vie des personnes atteintes de la sclérose en plaques et leur entourage. Le ministre responsable des services sociaux, Lionel Carman, persiste. Il y a eu tutelle à la DPJ de la Mauricie-Centre du Québec. Il a été questionné par le député solidaire Guillaume Clich-Rivard et la libérale Brigitte Garceau en commission parlementaire pour les crédits budgétaires de la prochaine année. Le ministre rappelle que, bien que le CIUSSS décrit l'intervention comme un accompagnement, quelqu'un a été envoyé sur place, la directrice précédente, a été remplacée en janvier 2025 et il y avait un suivi hebdomadaire avec son cabinet, ce qui constitue une tutelle en pratique selon lui. Finalement, côté météo, à la Tuque, c'est de la pluie suivie des nuages avec 40 % de probabilité d'averse et le minimum est de 8 degrés. Demain, ce sera dégagé et le maximum sera de 20 degrés.

Bon jeudi soir, on est le 14 mai. Danaï Thériault qui est avec vous jusqu'à minuit comme à l'habitude. 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

0: On aurait dû m'enseigner.
1: À la TUC, je sais qu'on est juste jeudi soir, mais on commence déjà à préparer notre fin de semaine. Et si vous cherchez quoi faire avec les enfants, ben pourquoi pas aller à l'atelier Bibliojeux 06 ans de 9h30 à 11h30. Et c'est la bibliothèque qui vous invite à cet atelier avec Billy Désiel Gagnon, qui est orthophoniste. Il y a Christine Dingle aussi, qui est psycho-éducatrice. Et Alizé Bruno, qui est ergothérapeute, qui vont être présentes. Donc, vous pouvez aller découvrir l'espace Bibliojeux, qui est un endroit vraiment amusant et éducatif, qui est conçu pour stimuler le langage de votre enfant tout en jouant. Donc, c'est l'activité à ne pas manquer ce samedi. Mais pour l'instant, on est encore

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2: 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La municipalité de la Bostonnais entend donner suite à la pétition qu'elle a instituée il y a quelques semaines afin de demander au ministère des Transports de diminuer la vitesse sur un tronçon de 4 km au centre du village. En tout, 80 personnes ont signé la pétition jusqu'à présent. Les limites de vitesse demandées varient entre 60 et 70 km par heure dans une portion qui est actuellement de 80 km par heure. C'est le dimanche 31 mai à 11h que sera présentée la marche SP dans la région de la Mauricie. La marche aura lieu à Shawinigan et Trois-Rivières, mais également au parc du lac Saint-Louis de la Tuque. Les dons seront recueillis par SP Canada jusqu'au 30 juin. L'argent servira à l'amélioration de la qualité de vie des personnes atteintes de la sclérose en plaques et leur entourage. Le ministre responsable des services sociaux, Lionel Carman, persiste. Il y a eu tutelle à la DPJ de la Mauricie-Centre du Québec. Il a été questionné par le député solidaire Guillaume Clich-Rivard et la libérale Brigitte Garceau en commission parlementaire pour les crédits budgétaires de la prochaine année. Le ministre rappelle que, bien que le CIUSSS décrit l'intervention comme un accompagnement, quelqu'un a été envoyé sur place, la directrice précédente, a été remplacée en janvier 2025 et il y avait un suivi hebdomadaire avec son cabinet, ce qui constitue une tutelle en pratique selon lui. Finalement, côté météo, à la Tuque, c'est de la pluie suivie de nuages avec 40 % de probabilité d'averse et le minimum est de 8 degrés. Demain, ce sera dégagé et le maximum sera de 20 degrés.

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C'est un plaisir de vous accompagner.

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2: 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La municipalité de la Bostonnais entend donner suite à la pétition qu'elle a instituée il y a quelques semaines afin de demander au ministère des Transports de diminuer la vitesse sur un tronçon de 4 km au centre du village. En tout, 80 personnes ont signé la pétition jusqu'à présent. Les limites de vitesse demandées varient entre 60 et 70 km par heure dans une portion qui est actuellement de 80 km par heure. C'est le dimanche 31 mai à 11h que sera présentée la marche SP dans la région de la Mauricie. La marche aura lieu à Shawinigan et Trois-Rivières, mais également au parc du lac Saint-Louis de la Tuque. Les dons seront recueillis par SP Canada jusqu'au 30 juin. L'argent servira à l'amélioration de la qualité de vie des personnes atteintes de la sclérose en plaques et leur entourage. Le ministre responsable des services sociaux, Lionel Carman, persiste. Il y a eu tutelle à la DPJ de la Mauricie-Centre du Québec. Il a été questionné par le député solidaire Guillaume Clich-Rivard et la libérale Brigitte Garceau en commission parlementaire pour les crédits budgétaires de la prochaine année. Le ministre rappelle que, bien que le CIUSSS décrit l'intervention comme un accompagnement, quelqu'un a été envoyé sur place, la directrice précédente, a été remplacée en janvier 2025 et il y avait un suivi hebdomadaire avec son cabinet, ce qui constitue une tutelle en pratique selon lui. Finalement, côté météo, à la Tuque, c'est de la pluie suivie de nuages avec 40 % de probabilité d'averse et le minimum est de 8 degrés. Demain, ce sera dégagé et le maximum sera de 20 degrés.

Un bon jeudi soir, on est le 14 mai. Danaï Thériault qui est avec vous jusqu'à minuit comme à l'habitude. 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

Allô, Chuck, je sais qu'on est juste jeudi soir, mais on commence déjà à préparer notre fin de semaine. Et si vous cherchez quoi faire avec les enfants, ben pourquoi pas aller à l'atelier Bibliojeux 06 ans de 9h30 à 11h30. Et c'est à la bibliothèque qui vous invite à cet atelier avec Billy Désiel Gagnon, qui est orthophoniste. Il y a Christine Dingle aussi, qui est psycho-éducatrice. Et Alizé Bruno, qui est ergothérapeute, qui vont être présentes. Donc, vous pouvez aller découvrir l'espace Bibliojeux, qui est un endroit vraiment amusant et éducatif, qui est conçu pour stimuler le langage de votre enfant tout en jouant. Donc, c'est l'activité à ne pas manquer ce samedi. Mais pour l'instant, on est encore jeudi, on est le 14 mai et je vous remercie d'être à l'écoute du Haut 97.1.

0: Canadien. Le match, troisième de l'histoire. Et il bat un record du sport professionnel. Il bat le record des Yankees de New York.
1: Go, go!
0: C'est chose certaine. Le Canadien qui remporte sa 24e.

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2: 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La municipalité de la Bostonnais entend donner suite à la pétition qu'elle a instituée il y a quelques semaines afin de demander au ministère des Transports de diminuer la vitesse sur un tronçon de 4 km au centre du village. En tout, 80 personnes ont signé la pétition jusqu'à présent. Les limites de vitesse demandées varient entre 60 et 70 km par heure dans une portion qui est actuellement de 80 km par heure. C'est le dimanche 31 mai à 11h que sera présentée la marche SP dans la région de la Mauricie. La marche aura lieu à Shawinigan et Trois-Rivières, mais également au parc du lac Saint-Louis de la Tuque. Les dons seront recueillis par SP Canada jusqu'au 30 juin. L'argent servira à l'amélioration de la qualité de vie des personnes atteintes de la sclérose en plaques et leur entourage. Le ministre responsable des services sociaux, Lionel Carman, persiste. Il y a eu tutelle à la DPJ de la Mauricie-Centre du Québec. Il a été questionné par le député solidaire Guillaume Clich-Rivard et la libérale Brigitte Garceau en commission parlementaire pour les crédits budgétaires de la prochaine année. Le ministre rappelle que, bien que le CIUSSS décrit l'intervention comme un accompagnement, quelqu'un a été envoyé sur place, la directrice précédente, a été remplacée en janvier 2025 et il y avait un suivi hebdomadaire avec son cabinet, ce qui constitue une tutelle en pratique selon lui. Finalement, côté météo, à la Tuque, c'est de la pluie suivie de nuages avec 40 % de probabilité d'averse et le minimum est de 8 degrés. Demain, ce sera dégagé et le maximum sera de 20 degrés.

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3: Salut, bienvenue dans vos 100 000 matins, édition du vendredi 15 mai, lendemain de grosse victoire du Canadien Montréal. Fred Côté, salut.
4: Salut Max, olé, olé, olé, olé.
3: Mazan, oui, Mazan, olé, olé. Le Canadien l'emporte à Buffalo hier, mène la série 3-2, vont pouvoir éliminer les Sabres à la maison demain samedi. Match présenté à 20h, ça va être exceptionnel.
4: On entendait le chant du Canadien hier là dans l'amphithéâtre de Buffalo.
3: C'est aucun fou sens. Red. À la fin du match, le monde de Buffalo s'en allait, entendait le olé, olé, olé. C'est fou raide. Le nombre de chandails rouges en place. Et ce matin, sur les médias sociaux, les gens de Buffalo sont comme là, comment ça? Il y a plein de monde du Canadien, il était dans un billet de saison. Bref, ils sont fauchés.
4: Ouais. C'est
3: sûr
4: de faire attention à leur équipe.
3: Qu'est-ce que tu veux? C'est ça. C'est drôle parce que regarde les partisans des Sabres de Buffalo se promener devant l'aréna avec une fausse Coupe Stanley faite en foil. T'en as jamais gagné. Ouais. T'as jamais gagné la Coupe Stanley. C'est fake, ça.
4: Ouais.
3: T'en feras une quand tu l'auras gagné une fois. Pour le moment, tape des mains, jette-toi des chandails, va à l'aréna, encourage ton club.
4: C'est pas d'être bien avec nous autres. Là. Nous autres, on en a 24.
3: On en a 24, là. On est en route vers la 25e. Là. Fait que, ça aurait pris 30 ans, par exemple. Là.
4: Oui,
3: 33, 34. On s'en va là. Lentement, mais sûrement.
4: 93, ça fait 33 ans.
3: 33, c'est ça. Mais 34, c'est l'an prochain, mettons.
4: Oui, c'est ça.
3: Dans un horizon de 33 à 35 ans.
4: À peu près.
3: Hey, plein de choses aujourd'hui. François Charron, sa chronique techno, manquez-le pas. Dans les prochaines, on va l'avoir avec nous autres à 6h30 ce matin. Est-ce que vous portez attention à la musique qui joue au dentiste, à la pharmacie, au magasin, dans les centres d'achat? Parce que là, il y a une artiste québécoise qui a lancé un cri du cœur. Ça me fait rire. Lance un cri du cœur sur
4: on joue pas assez dans les salles d'attente.
3: Ouais, genre, mais c'est ce que moi, perso, je distingue les chansons, mais quand j'organise un d'ailleurs, je vais aller pour l'expérience client, là, pas pour nécessairement écouter mes chansons préférées. Là. Mais je vais vous raconter ça tantôt parce que elle propose des pistes de solutions.
4: Okay.
3: Puis Jean-François Dumas sera là pour la Watch médiatique ce matin. Qu'est-ce qui a fait jaser cette semaine dans l'actualité, à part le Canadien, mettons. Et la game de ce matin, c'est Nicolas Cloutier qui sera là avec nous autres pour revenir sur le match d'hier. On va parler du match dans les prochaines minutes, mais pas du match en tant que tel, plus de l'ambiance alentour du match. Et surtout de ce qui s'en vient à Montréal en fin de semaine. Puis là, ça a de l'incidence sur tout le Canadien. Là, c'est bon pour les restaurants, c'est bon pour un paquet de monde. On va s'en parler dans les prochaines. Il y en a qui sont. Tout le monde est en train de s'en mettre plein poche avec les Canadiens présentement.
4: Puis il va faire beau et chaud en fin de semaine. Ça va fêter dehors. Les fenêtres vont être ouvertes. Si le Canadien gagne, on va entendre chanter à la grandeur du Québec.
3: Oui, ça va être vraiment fun.
4: Peut-être.
3: Ça va être très, très cool. On va. Hey, ça, là, ça, c'est une autre affaire. On passe avec chance. Voici Arpin Lépine dans vos 100 000 matins. Tout de suite, bon réveil.

0: printemps arrive enfin. Ça coïncide avec le retour du Canadien à Montréal pour le match d'en fin de semaine. Les rassemblements extérieurs sont attendus à la grandeur du Québec pour célébrer ce match numéro 6-là. La possibilité que le Canadien d'éliminer Buffalo. C'est tellement le fun de lire ça. Ça fait des semaines que c'est de la chenoute, la température, que c'est gris, que c'est poche. Tu sais, puis c'est drôle, des fois, on s'en parle à la maison, mais on est comme, oh, je t'en ai, je t'ai écœuré, là, tu sais. Même quand là, on va partir dans le sud avec les enfants bientôt, parce que moi, je peux pas à cause de la job, je t'en ai, vas-y, j'ai une couple de jours, ça va être le fun, les enfants vont être contents. Ça joue sur le moral, mais là, la chaleur s'installe, le beau temps s'installe, puis ça coïncide encore avec les séries. C'est le fun de pouvoir vivre ça, puis de penser à ça, justement. Tu sais, les rassemblements extérieurs au Centre Bell, là. Les écrans dehors en short, pas en gogoune, tout le monde.
1: Ça va être merveilleux.
0: Ça va être vraiment, vraiment le fun de pouvoir vivre ça. Il y a plein de villes qui ont sorti des écrans géants, mettre ça dans des endroits publics où les gens peuvent venir se rassembler. Il y a des restaurants sportifs qui, là, c'est plein en dedans. Il n'y a plus un coin de tabouret. Fait que là, on sort des écrans géants dehors. On fait ça dans le stationnement dehors. Il y a des organismes qui font ça. À Québec, le Centre Vidéotron, hier, 12 000 personnes dans le Centre Vidéotron venaient regarder un écran géant.
1: C'est faut 17 000, Max, il y avait. Ils ont dit 17 000 hier au Centre Vidéotron. Ils ont vendu 12 000 en partant, puis ils s'en est rajouté d'autres. Il y avait 17 000 personnes.
0: Plein, parce que c'est
1: plein. T'as plein hier au Centre Vidéotron. En tout cas, du moins, c'est ce qu'on disait là, pendant le match.
0: Et 17 000 tickets vendus, puis 3 personnes fâchées. C'est des Nordiques.
2: On va pas engendrer le Canadien de Montréal, le courageux dans la
1: crue. Ah ben, OK.
0: Rappelez-vous, Michel Goulet, puis toujours sans kick.
2: Oui. Il était bon, le but d'aller côté.
0: C'était juste Burger qui fait moi, je suis d'accord avec les joueurs. Ouais, le Canadien. Mais c'est quand même fou l'effet que ça a. Hey, ben dans le Journal de Montréal ce matin, Molson Coors enregistre une hausse des ventes de ses bières au Québec. L'entreprise de boissons parle d'une augmentation de 10% avec les séries présentement. Le directeur général des ventes de Molson Coors, Sébastien Lauzon, a dévoilé comment la fièvre du tricolore transforme le marché de la bière. Il est à l'émission À vos affaires avec Pierre-Olivier Zappa. Il dit une croissance d'à peu près 10% des ventes comparativement à une saison régulière. La fièvre s'est vraiment emparée du Québec. Tu sais, c'est qu'on est comme avant la saison des parties de cours. Là, on est comme, ça s'en vient, mais c'est comme plus juin. Mais là, ça a été devancé. Et de tirer ça à la grandeur du Québec dans les bars, nos partenaires de restauration, mais également tous les partenaires de détail, l'augmentation est encore plus grande. C'est bon pour les restaurants. Les équipes derrière Molson Coors commencent à se préparer aux séries un an à l'avance pour prévoir les volumes de production et de marketing. L'entreprise canadienne brasse la bière depuis 240 ans quand même. Puis une association avec les Canadiens depuis près de 70 ans. Hey, 240 ans. Tabarouette, je sais pas si c'est quelqu'un qui...
1: Ça goûte encore pareil.
0: Oui, ça goûte pareil.
1: Ils sont pas améliorés trop.
0: Ça a l'air qu'il y a deux employés qui sont là depuis le début.
1: C'est eux autres qui brossent les tanks.
0: Hey, puis là, en plus, là, tu vas avoir les séries puis le Grand Prix de Montréal pas mal au même moment parce que là, c'est pas en fin de semaine, c'est l'autre d'après. Ouais. Le Grand Prix du Canada. Et puis les deux ensemble à Montréal et au Québec, ça va être exceptionnel justement pour ces compagnies-là. C'est vraiment le fun. Tu sais, l'ambiance qui règne au Québec présentement par rapport au sport, c'est exceptionnel.
1: Effectivement.
0: C'est exceptionnel.
1: Tu sais, en fin de semaine, il y a des gens, dans les campings, ça va partir aussi.
0: Oui.
1: C'est certain, dans les campings, il y en a deux, trois qui vont sortir leur projecteur, vont mettre ça sur le côté de la roulotte.
0: Oui.
1: Hey, venez tout le monde, on va écouter ça ensemble, puis, tu sais, ça va fêter. Je te le dis, le Canadien gagne, on va entendre le Québec. Ils vont nous entendre jusqu'aux États-Unis, là. Ça va vibrer.
0: Ah, ça va être incroyable. Ça va être vraiment, mais vraiment le fun. Fait que profitez-en. Un bon match à vous autres samedi. Merci de suivre ça avec nous autres ici à haut dans les chroniques La Game. On a la chance d'avoir des collaborateurs de hockey chevronnés. Puis ce matin, le boss est en vacances.
1: Oui, c'est ça.
0: Est en vacances, le boss. Fait que c'est Nicolas Cloutier qui va être là. Il a manqué lundi. En fait, il va manquer lundi. Nicolas, il a manqué lundi? On n'est pas là lundi.
1: Non, lundi, on n'est pas là. Lundi, c'est un gros férié.
0: Ça fait qu'on
1: les Patriotes ou peu importe, là. Il y en a que c'est Patriotes, il y en a que c'est la Reine, il y en a que c'est Dollar, peu importe celle que vous prenez, là. C'est un congé férié à grandeur de la province.
0: Dans la raison mot. C'est ça, celui-là. C'est bon. Fait que Nicolas Cloutier sera là dans la game ce matin. 6h13, merci d'être là. Hey, parlant d'hockey, voici Bob Bissonnette mettre du tape sur ma palette dans vos 100 000 matins.

0: François Charon, ça va dans les prochaines pour sa chronique techno. Vous savez qu'il a une académie, François Charon, sur le françoischaron.com pour donner des formations en ligne. Quand vous partez en vacances, qu'est-ce qui est le mieux de choisir pour pouvoir utiliser son téléphone dans le pays que vous avez choisi, dans le pays que vous allez visiter? Est-ce que c'est le forfait d'itinérance de votre fournisseur cellulaire? Est-ce que c'est une carte eSIM? Parce que là, maintenant, il n'y a plus ça, des petites cartes. Non, c'est direct d'un téléphone.
1: OK.
0: C'est plus compliqué, là. Faut que toi, j'explique ça à mon père.
1: Faut que tu prends un burner, tu sais.
0: Un burner flip. Ah oui, ça sert, ça. Oui. Ça sert au Mexique, ça.
1: Ils vont penser que t'es là pour une autre raison.
0: Oui, c'est ça, ça semblait ça. Le Wi-Fi, sinon, mais on va en parler avec François tantôt. Et un gadget pour utiliser ses écouteurs Bluetooth dans l'avion, tout ça, à venir avec François Charon dans vos 100 000 matins. Ah, oh, merci d'être là.
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12: Ici Michel Scarpino, voici le bilan de l'actualité. Les étudiants de 4e et 5e secondaire de l'école Champagnat et de Latuc High School ont été sensibilisés au danger de l'alcool au volant avec l'opération Choc, une vaste simulation d'une tragédie routière présentée à l'angle des rues Lacroix et des Biens. À l'approche de la saison estivale et des bals des finissants, cette simulation est présentée chaque 2 ans. On aborde de façon directe les dangers survenant lorsqu'on mélange le volant et l'alcool ou la consommation de drogue. Avec des maquillages réalistes, 4 comédiens étudiants ont simulé un accident. L'un d'eux a joué le rôle d'un conducteur dont les facultés étaient affaiblies par l'alcool et qui a causé la collision. Plusieurs intervenants ont participé, les paramédics de la BÉTAC, les pompiers municipaux, la Sûreté du Québec et le procureur Maître Éric Thériault. Puisque la simulation d'accident impliquait un décès, les services de la résidence funéraire Caron ont aussi été requis. Hélène Lemire est une enseignante responsable du projet.
13: Ah oui, c'est très bouleversant. On peut même voir des élèves des fois qui ont des larmes à l'œil. Oui, on le sait que c'est pas réel, mais c'est tellement identique.
12: Pour les jeunes présents sur place, l'aspect dissuasif est fort important, comme en témoigne Marion Savoie, une des comédiennes qui se sont prêtées au jeu.
13: Ça nous permet de savoir à quel point que les enjeux de l'alcool et la drogue sont importants dans la conduite.
12: La municipalité de la Bostonnais entend donner suite à la pétition qu'elle a instituée il y a quelques semaines afin de demander au ministère des Transports de diminuer la vitesse sur un tronçon de 4 km au centre du village sur la route 155. En tout, 80 personnes ont signé la pétition jusqu'à présent. Les limites de vitesse demandées varient entre 60 et 70 km/h dans une portion qui est actuellement de 80 km/h. Le ministère des Transports et de la Mobilité durable sera bientôt saisi de cette demande de la municipalité de la Bostonnais. C'est ce qui complète le bilan de l'actualité Arsenal Média. 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
14: Là-dessus, ce matin, on a encore un petit peu d'instabilité. Là, on a 30% de probabilité d'averse ce matin. Le ciel est nuageux. Présentement, on a 8 degrés au cœur de la ville. On prévoit un maximum à 20, ce qui est au-dessus des normales de saison. À partir de cet après-midi, là, ça devrait se dégager. On va voir du soleil pour aujourd'hui. Ça va être du soleil aussi pour demain matin. On risque d'avoir des averses là, demain après-midi. Mais dimanche et lundi, on prévoit vraiment des très belles journées. Du soleil, des maximums qui vont tourner autour de 20. 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
16: Dans une vingtaine de minutes, portez-vous attention à la musique qui joue quand vous allez à la pharmacie, quand vous attendez au dentiste, quand vous êtes dans une salle d'attente, dans un endroit où vous n'allez pas nécessairement pour écouter de la musique. Il y a une artiste québécoise qui est profondément agacée, puis je veux vous résumer l'histoire dans les prochaines. Moi, je remarque pas que ce qu'il joue. Vous le dites. On s'en parlait après.
14: Après, c'est Blue Jeans Bleu.
16: Non, c'est pas Blue Jeans Bleu, c'est Carole Martin.
14: Ah, OK.
16: Ouais, Blue Jeans Bleu, c'est quand j'ai une poche, j'ajoute tout de suite le meilleur de la musique. C'est François Charon s'amène dans les prochaines. Ne manquez-le pas, mais on va se parler de ça dans une quinzaine de minutes.

0: radio. Salut François.
1: Hello.
0: Comment tu vas?
1: Très bien, à part que moi je fais le tour du Québec puis je réalise là, on a un problème d'Internet au Québec, ça n'a pas de fin bon sens.
0: C'est incroyable.
1: Il y a des régions où l'Internet se rend pas. Je reviens de deux jours en Abitibi, l'Internet ça va super bien. Là, on est dans le coin de Mont-Laurier. Écoute, j'ai l'impression que je suis dans le temps des filles de Caleb.
0: Ah mais tu sais, puis ça a été un problème, la haute vitesse pendant longtemps. Les gouvernements en ont parlé de l'amener un peu partout au Québec. Il y a encore des gens dans des régions qui nous écoutent qui n'ont pas accès à Internet haute vitesse, peux-tu croire?
1: Internet haute vitesse qui est pas là, le cellulaire que t'appelles pas Saint-Cellulaire, tu roules sur une barre, t'es sur une fesse, tu fais trois pas dans la rue, ça débarque. Bref, à tous mes amis en région, on pense à vous, puis oui, continuez de chialer pour avoir des meilleures télécommunications, ça n'a pas de bon sens.
0: Mais ça, et là, toi, tu reviens de vacances, puis une nouvelle formation gratuite sur l'Académie François Charron, puis c'est très bon. Mon père et sa blonde se posent la question à toutes les fois avant de partir en vacances, est-ce qu'on prend un forfait d'itinérance, est-ce qu'on prend une carte SIM ou est-ce qu'on utilise simplement le Wi-Fi là-bas. Que faire, François?
1: Ben, à chaque voyage, il faut se poser la question parce que le cocktail sera jamais le même. Fait qu'on a finalement fait une formation pour vous démêler sur toutes les options. Tu l'as dit, je prends-tu le Wi-Fi là-bas? C'est quoi les conséquences? Comment je me protège? Les fameux VPN que tu devrais amener avec toi. Mais le cœur de la formation est sur les fameuses nouvelles cartes, les cartes eSIM. Donc, les cartes SIM que tu peux télécharger à l'avance, avant de partir. Il y a tellement d'offres. Et là, les gens ont 1 million de questions. À savoir, là, faut-tu que je l'active avant de partir? Combien de temps avant de partir? Rendu là-bas? Et là, comprenez que c'est des cartes qui se procurent, des forfaits qui se procurent en fonction de où tu vas. Puis là, des fois, mettons que tu fais une petite croisière en Europe, ben là, tu vas sortir de l'Europe puis tu vas peut-être te ramasser dans un autre continent sans trop l'avoir réalisé. Fait qu'il faut que tu... On vous démêle sur comment magasiner votre forfait.
0: Ouais.
1: Également, comment consommer beaucoup moins de données cellulaires en vacances sans faire de compromis, ce qui fait que vous allez pouvoir prendre un forfait qui est beaucoup plus petit, ou encore on vous explique comment remagasiner certains forfaits avec vos fournisseurs d'ici. Bref, vraiment, je suis content. Ça fait longtemps, le monde a plein de questions sur justement l'Internet, les vacances. On peut pas partir en voyage maintenant, pas d'Internet. Mais si tu fais pas attention, puis que tu pars de même en acceptant les frais d'itinérance de ta compagnie cellulaire, c'est entre 15, puis on a vu des scénarios qui vont jusqu'à 30$ par jour.
0: Ouais.
1: Si toi, tu fais rien. Donc, venez suivre le cours, il est gratuit. Ça va vous permettre de faire des bons choix pour partir en vacances.
0: Ouais, ça vaut vraiment la peine parce qu'on va sauver beaucoup d'argent avec ça. Il y a un recours collectif sur les cartes de crédit prépayées. Il y a de l'argent qui nous attend, là.
1: Oui, absolument. C'est bizarre. Tu sais, c'est bien populaire, c'est un cadeau, hein, cadeau de Noël, cadeau ouais. d'anniversaire. Que t'aies acheté une carte, là, entre 2019 et 2026, c'est quand même plusieurs années, là. Les Visa, Mastercard, tu sais, genre dans les pharmacies, c'est bien en mode. Ben, il y avait des problèmes. On changeait des frais d'activation, des frais de service, les dates qui finissaient pas. Bref, ils respectaient pas la loi du consommateur. Et là, le recours collectif est maintenant en ligne. Vous avez jusqu'au mois de juillet, le 8 juillet, pour faire votre réclamation. Puis là, les gens disent, ouais, bon, mon Dieu, j'ai pas ça, ma facture. Gang, les recours collectifs, c'est la plupart du temps basé sur l'honneur. Donc, si vous dites, oui, moi, j'ai acheté ça, une carte, je m'en rappelle, là. Ben oui, toi, en juin 23, c'est ça, Minou? Oui, Minou, 20 juin 23.
0: Oui.
1: Tu vas rappeler, tu vas remplir le formulaire. On te demande simplement de dire le montant que tu as acheté. C'est sûr que tu n'avais pas acheté une à 20$, t'es pas cheap de même.
0: Mais non.
1: Il y a un gros sang quand même. Fait que, vous avez compris par mon sarcasme que ça attire les bougons, ces affaires-là. Alors, sur l'honneur, vous irez, ou pas, réclamer votre argent. Et c'est des montants allant de 3$ à 100$ selon ce que vous allez remplir dans le petit formulaire que vous allez recevoir.
0: C'est la saison des rénovations et il y a un site qui vous permet de recevoir des soumissions sans lever le petit doigt. Alors, nous autres, on veut faire la cuisine à la maison. Là. Ça va être pratique, je pense.
1: Ben clairement, parce que même déjà présentement, là, trouver des gens pour faire des travaux, déjà ça, c'est tough.
0: Dans un délai raisonnable, oui.
1: À peu près impossible. Donc, il y a un site web qui s'appelle Soumission Rénovation qui est vraiment bien fait. Tu vas là, puis c'est pour toutes les rénos, là, intérieur, extérieur. Tu remplis le formulaire, c'est quoi ton projet. Tu vas recevoir jusqu'à 3 soumissions. Tu vas pouvoir choisir ton entrepreneur. Moi, j'ai utilisé l'été passé pour faire un bout d'asphalte en arrière du bureau. Je trouvais pas personne. Je disais, hey, c'est vrai, une chronique là, sur mon site web. Ta, ta, ta. content. Merci, bonsoir. J'ai reçu des soumissions, j'ai trouvé quelqu'un. Et l'affaire qui est le fun, c'est que c'est des fournisseurs qui, comme on dit en bon chinois, ont été screenés avant. Donc, c'est pas n'importe quel ticoun qui va vous envoyer des soumissions.
0: Ouais, ça, au moins, c'est la bonne nouvelle, parce que ça peut être assez compliqué. Des fois, tu sais, quand tu tapes, mettons, rénovation cuisine sur Google, ça peut devenir vite compliqué. Hey, un gadget pour utiliser ses écouteurs Bluetooth dans l'avion?
1: Ouais, dans l'avion, partout où le Bluetooth marche pas, c'est un petit gadget. Il y a des gens qui vont dire, voyons, Charon, t'apprends rien au monde. Hein? Je t'annonce que ben du monde qui savent pas que ce petit gadget-là, il existe. C'est un petit bidule que tu branches dans la prise écouteur, exemple dans l'avion ou dans un amplificateur qui n'est pas Bluetooth. Et comme par magie, ce petit bidule-là qui coûte 29$ va faire que le son va se rendre dans tes écouteurs Bluetooth. Fait que tu pars en avion, tu n'es pas obligé. À l'instant, on cherche nos écouteurs à fil, on n'a plus ça. C'est où, yo, mon écouteur à fil? Pas avec tes beaux écouteurs confortables Bluetooth, ce petit bidule-là que tu branches dans le trou de l'audio, de la TV de l'avion ou encore n'importe quel ampli à la maison, puis ou même ta TV.
0: Ouais,
1: t'as des écouteurs. Merci, bonsoir. Tu vas pouvoir utiliser tes écouteurs Bluetooth à peu près n'importe où.
0: C'est vraiment le fun. Le World Tour François Charon se poursuit aujourd'hui en direct de Mont-Laurier. Les prochaines dates à venir, c'est où?
1: Ah, écoute, là, on s'en vient. Là, on s'en va dans le coin de Québec, en Beauce, à Lévis, Alma, Chicoutimi, Drummond, Sainte-Thérèse, Saint-Bruno. Puis après ça, je prends des vacances. Vous allez pouvoir voir. Là, vous nous dites, ben, t'as pas nommé ma ville. La vidéo sur demande, on a enregistré la conférence, vous pouvez la voir en ligne dans votre grosse TV. Allez sur françoischaron.com, les billets virtuels ou réels vous attendent en première page.
0: François, un gros merci de ton temps ce matin, très gentil.
1: Bye!
0: Salut, c'était François Charon, vous pouvez retrouver tout ça sur le françoischaron.com.
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0: minute. Sortez de là. Vous êtes capable de me nommer les chansons qui ont joué dans les haut-parleurs de la pharmacie. Hey, portez-vous boy. Attention. Pour vrai, soyez honnête, là, 1-855-407-2346 par texto. 1-855-407-2346. Tapez-vous du pied. Dites-vous, mettons, hey, on va-tu au Walmart et toute la musique, c'est pas ce que je dis. Parce qu'il y a une artiste québécoise que ça dérange.
1: Ah, OK.
0: Ouais, bon. Puis je vous raconte ça dans les prochaines lettres offusquées.
1: Hey, oui, fauché.
0: Fauché noir. Mais elle, c'est fauché vert. Vous allez comprendre.
1: Ah, OK.
0: Dans les prochaines jours.
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0: de ça.
1: Prochaine station, Berry-UQAM. Ça ressemble vraiment à ça. Moi, perso, je remarque pas la musique dans les endroits où je vais parce que je vais pas là pour écouter de la musique. T'sais, mettons à l'épicerie, à la pharmacie, en l'attente chez le dentiste. Des fois, tu peux faire comme ah, t'sais, j'allais me faire couper les cheveux l'autre jour, j'ai attendu comme 5-6 minutes avant d'aller sur la chaise. Je vais dire, ah, Vincent Vallière. Tu sais, puis. Je suis content d'entendre Vincent. Mais c'est à la base. J'allais pas là pour faire des demandes spéciales. Mais il y a une artiste, Claude Bellegarde, que je ne connais pas. Ben, que je sais qu'elle
2: existe.
1: Je sais qu'elle existe.
2: Avec elle-même, on la reconnaît.
1: Non, je sais qu'elle existe, mais je connais pas sa musique et ses chansons. Elle est allée chez le dentiste dernièrement, puis elle dit... Ce que je trouve le plus difficile, puis c'est un post Facebook, là. Ça commence comme ça. Ce que je trouve le plus difficile quand je vais chez le dentiste, outre les ultrasons de la petite machine qui polie les dents, c'est la musique qui y joue. Une musique que personne n'a choisie. Juste une playlist random qui passe et qui laisse la même impression que si j'avais rien entendu. Cher dentiste, avez-vous besoin de quelqu'un pour faire une belle playlist avec de la musique qui nous situe un peu géographiquement dans le monde, qui parle des autres cultures que l'on côtoie et qui aurait le potentiel de laisser une impression sur les gens qui l'entendent? Le plus grand risque que vous prendriez serait de devenir des acteurs importants de la découvrabilité de l'art d'ici et d'en être à l'origine d'un coup de foudre entre une chanson et un patient. Ultimement,
2: À la base, effectivement, là, c'est correct, là, mais...
1: La demande est pas illégitime.
2: Ah non.
1: Mais sais-tu vraiment l'effet que ça a? Mais j'en comprends de parce que, tu sais, quand t'es propriétaire d'un cabinet de dentiste d'une pharmacie, tu t'engageras pas un DJ, là. Tu sais, je remets, y a-tu quelqu'un qui a un compte Spotify avec pas de publicité? Plug va plugger ça là-dedans. Jean Coutu, ils ont leur radio PJC. Y a des compagnies qui font vraiment attention à diffuser de la musique québécoise, de la musique canadienne. Tu sais, ça, c'est vraiment, vraiment apprécié. Mais moi, ma question, c'est vraiment, le remarquez-vous?
2: Ouais.
1: Pour vrai.
2: Puis même si tu le remarques, puis là, mettons, tu tombes en amour avec la toune qui est en train de jouer, qui c'est que tu vas aller voir et dire, hey, c'est qui l'artiste qui joue? Tu sais, si t'as pas le temps, c'est pas si
1: tu vas voir que...
2: Ouais.
1: Tu sais, c'est ça l'affaire, c'est que tu vas prendre ton Shazam, puis quand même que t'irais voir Marie-Lou à la caisse pour lui demander qu'est-ce qu'il joue présentement dans les speakers, il y a des chances qu'elle
2: le dise.
1: Elle le saura pas, là. Elle le saura pas, mais. Je comprends la demande. On cherche de par toutes les façons possibles d'exposer les gens, les jeunes, les plus jeunes, les plus vieux, les moins jeunes à de la musique québécoise, à de la musique d'ici. On cherche par tous les moyens possibles de faire ça. Puis ça, c'est louable, puis c'est une super belle idée. Puis c'est une belle façon d'essayer de véhiculer le message. Mais je me pose toujours la question, puis j'aimerais ça vous lire là-dessus. 1-855-407-2346. Vous allez au Winners. T'as trois paires de pantalons dans les bras, puis un oreiller, puis un coussin de décoration. T'es en ligne à la caisse. Êtes-vous du genre à faire « Oh, tabarouette, Joanne Blouin. » Ou, tu sais, peu importe là, ce qu'il joue.
2: Ben, c'est sûr que c'est Joanne Blouin. Non, mais tu sais, des fois, il y a des bonnes tunes, là. Tu sais, des fois, il y a des commerces qui mettent haut. Hein? Des fois, tu rentres, puis tu entends ta station de radio. Fait que tu dis « Ah oui, c'est ton nom. »
1: Non, non, c'est
2: ça. Un peu, là, mais...
1: Tu fredonnes, mais je veux dire... T'sais, il porte
2: la tonne
1: attention.
2: À soi bonne en tabarouette. Là.
1: T'sais, et puis les régions dans lesquelles eau est diffusée, on fonctionne pas comme ça pour les sondages radio. Nous, on fonctionne avec stats radio. Les sondages à Montréal, ça marche par pagette. C'est pour ça qu'il y a plusieurs années, puis je vous raconte ça en 40 secondes, là. Il y a plusieurs années, les sondages radio à Montréal ont viré de bord. Des stations qui étaient jamais numéro un sont devenues numéro un parce que le pagette qu'on t'accroche à la ceinture, qui capte ce que t'écoutes, ce à quoi t'es exposé, pas ce à quoi t'as eu de l'attention. Fait que avant les sondages radio, c'était un cahier. Fait que mettons, tu revenais à la maison, puis là, t'as fini ta journée, là, tu remplissais ton cahier. Ben, un matin, j'ai écouté Thomas Bratoit dans l'auto pendant 40 minutes. Après ça, j'ai écouté Grande Gueule cet après-midi pendant une heure, puis j'ai écouté Denis Fortin, puis t'envoyais ça. Fait que là, on composait ce que les gens se souvenaient, ce qui avait marqué les gens dans la journée. Aujourd'hui, le pagette, comment ça fonctionne, c'est que tu rentres d'une pharmacie à Ville-Saint-Laurent, puis eux écoutent n'importe quelle station, écoutent haut, mettons qu'on jouerait dans le centre-ville de Montréal, écoutent haut, t'es là 17 minutes, tu sors, t'as écouté haut selon la machine pendant 17 minutes. Même si t'es pas capable de me dire c'est quoi les chansons puis qui est en arrière du micro. C'est comme ça.
2: C'est vrai, si mettons tu rentres dans un commerce qui écoute une radio communautaire, ben c'est ça qui va être enregistré.
1: T'es là 22 minutes puis écoute CNN Radio, mais t'as écouté CNN Radio pendant 22 minutes, même si c'est pas toi qui l'as choisi. Fait que c'est pour ça qu'à un moment donné, les sondages radio, on fait pff, là, y a des stations qu'on fait on est numéro un, on est numéro un. Oh, ouais, minute, là. T'es numéro un des cabinets de dentiste, dans les salles d'attente pis d'informatie, là. Tu sais, c'est pour ça là, que c'est faut le prendre avec des pincettes, comme on dit. Mais pour vrai, 1-855-407-2346, remarquez-vous la musique qui joue dans les endroits publics? Je suis curieux de vous lire là-dessus.
2: C'est surtout c'est au téléphone. Tu sais, quand t'es en attente, là, je vais pas remarquer ce qu'il joue, je vais remarquer comment que c'est plate ce qu'il joue.
1: Ouais, c'est ça.
2: Hey, là, alors, tente pas un peu de faire d'autres choses, d'appeler quelqu'un, me le composer une toune. Celle-là est plate en tabarouette.
1: Plate en tabarouette, des fois, ça arrive. En musique, tout de suite, Gabriel Frenette, voici tant qu'on est toi et moi dans vos 100 000 mètres.

0: Gabriel Fernandez avec Tant qu'on est toi et moi dans vos sommets le matin. Nicolas Cloutier s'amène dans la chronique La Game dans les prochaines. Le boss est en vacances cette semaine. Est-ce qu'il va être de retour pour le match numéro 6? J'espère, je lui souhaite qu'il puisse assister à ça. Demain, Canadiens Sabres match.
1: Sûr qu'il l'a pas manqué celui d'hier.
0: Non, d'après moi.
1: D'après moi,
0: peut-être pas mal au courant du score. Ouais, fait que ça s'en vient, Nicolas Cloutier, TVR Sport. Au retour dans vos sommets le matin. Restez là.
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4: Bon vendredi, ici Louis-Philippe Arnoirel. Le gouvernement Carney met désormais l'accent sur la diplomatie avec les pays du Golfe Persique, une approche qui va au-delà de la simple recherche d'investissement. La ministre des Affaires étrangères, Anita Anand, s'est rendue cette semaine à Oman et au Qatar, tandis que le ministre de la Défense, David McGuinty, était au Qatar et aux Émirats arabes unis. Les ministres et les responsables du premier ministre Mark Carney ont effectué au moins 9 visites distinctes dans les pays du Golfe depuis octobre. Le premier ministre lui-même s'est rendu 2 fois dans la région, aux Émirats arabes unis en novembre et au Qatar en janvier. Par ailleurs, de retour en province, un éventuel gouvernement du Parti québécois serait très proactif sur le plan des relations internationales. C'est ce que promet le chef péquiste Paul Saint-Pierre Plamondon, qui reproche à la coalition Avenir Québec d'avoir délaissé ce dossier au cours des dernières années. Ce dernier a été invité par le Conseil des relations internationales de Montréal à présenter sa vision du Québec face à différents enjeux mondiaux. Devant un parterre d'environ 350 personnes, il a réitéré son engagement de doubler la taille du réseau des représentations du Québec à l'étranger s'il prend le pouvoir en octobre. Et pour terminer, les travailleuses et travailleurs du sexe de Montréal appellent à une grève générale pendant le week-end du Grand Prix du Canada. Les revendications du comité autonome comprennent notamment la suppression des frais de présence que les danseuses doivent payer chaque soir pour travailler dans les clubs. On cite aussi l'obtention de protection et la décriminalisation totale du travail du sexe par le gouvernement fédéral. Pendant la grève, prévue le samedi 23 mai, certaines personnes refuseront de payer les frais de présence, tandis que d'autres ne prendront pas de clients. On ignore combien de personnes se mettront en grève, la participation étant volontaire. C'est ce qui complète vos actualités Arsenal Média. Passez une bonne journée sur nos ondes.
5: Oh boy, si vous saviez tous les jokes qui viennent de passer en studio.
6: Ben oui, mais là.
5: Bon, revenons aux choses sérieuses. Le Canadien de Montréal hier qui a gagné un gros match. Ça a commencé tout croche cette affaire-là. D'ailleurs, on va écouter tout de suite Martin Saint-Louis sur le début de match du Canadien.
7: Je dirais la première période, c'était très chaotique. Très chaotique.
5: Très chaotique, tu dis tabarouette. Jakub Dobesch qui donne 3 buts sur les 4 premiers tirs. D'ailleurs, ouais. À un moment donné, là, on a vu Martin Saint-Louis qui parle à Trevor Letowski. On l'enlève-tu, on l'enlève-tu pas? Voici un peu comment ça s'est passé derrière le banc du Canadien.
7: On a parlé à notre coach de goaler, Marco, puis on lui a demandé son opinion, puis il a dit de le laisser. Fait qu'on l'a laissé. Si tu veux contrôler tout, puis tu laisses tes émotions, mais des fois, tu prendras pas peut-être la meilleure décision. Puis Dobbs, ben, il a prouvé que c'était la bonne décision. Tu sais, il a joué un excellent match après ça.
5: Ben, effectivement, parce qu'il a, sur 36 tirs, après ça, là, les 4 premiers, il a bloqué les 32 tirs suivants. Puis le Canadien qui l'emporte hier, finalement, 6-3, prend les devants, 3-2 dans la série. On pourrait terminer ça samedi du côté du Centre Bell, devant nos partisans. Espérons qu'on n'ait pas besoin de se rendre à lundi, parce que s'il y a un match 7, ça va être lundi. Il n'y a pas d'autres matchs dans la Ligue nationale, là, après le match du Canadien. Il reste juste la série du Canadien à se décider, parce que l'autre, c'est décidé. Dès hier soir, les Golden Knights qui ont éliminé les Ducks d'Anaheim. La finale dans l'Ouest qui devrait commencer mercredi contre l'Avalanche. Le Golden Knights, Avalanche, ça commence mercredi, mais entre-temps, on va terminer ce qui se passe dans l'Est. Je vous rappelle, les Hurricanes qui attendent toujours le gagnant de la série entre le Canadien et les Sabres. Et rapidement hier, dans cette finale de la LPHF, ben, ça a pris la prolongation, mais finalement, la victoire a gagné 3-2. Prend les devants 1-0 dans cette finale de la Coupe Walter dans la LPHF.
6: OK, dans vos 100 000 matins dans les prochaines, Nicolas Cloutier, cette semaine, on va jaser un peu du match d'hier. Cette équipe-là est incroyable.
5: Ah, c'est bon.
6: Quel moment hier encore à Buffalo. Ils reviennent dans le match, remportent le match. On en parle avec Nick au retour. Et Jean-François Dumas d'Influence Communication sera là vers 7h45 ce matin. La santé et les médias. Comment on parle de santé dans les médias? On va faire ça avec GF. Mais Nick Cloutier,

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1: C'est quand même fou de voir un match se dérouler à Buffalo, de regarder ça à la télé, puis à la fin, vers la fin du match, entendre olé, olé, olé, olé, olé, olé dans le building, rempli de chandails rouges. Nick Cloutier, salut.
2: Spécial, hein? Spécial ce qui se passe en ce moment.
1: C'est vraiment spécial. Chapeau aux fans des Canadiens de faire vivre ce bandwagon-là un peu partout. Tu sais, je regardais ça à TVA Sport hier, puis j'étais comme, c'était cœur, hein? Le monde de Buffalo commence à s'en aller avec leur coupe, hey. Leur coupe Stanley faite en foil. Puis, oh.
2: Mais je me mets dans... Oh, vas-y.
1: Mais quel match! Tu sais, il y a tellement d'affaires. L'arrêt de Bêche sur Thompson qui vire le match de bord, mais
2: ouais.
1: Commençons par la décision de Martin Saint-Louis de laisser de Bêche dans le match.
2: Pour moi, Martin Saint-Louis, c'est le joueur par excellence de ce match-là. Parce que j'essaie d'imaginer la série en ce moment. Martin prend la décision qui aurait été super raisonnable, tout le monde l'aurait compris, de retirer Dobbs du match en première période. Ben, premièrement, tu aurais probablement miné la confiance du gars qui t'a amené en deuxième round et qui a été pour toi le MVP de ton équipe jusqu'ici. Alors, la série aurait pu se jouer là. Puis les joueurs s'en seraient voulu aussi. S'en seraient voulu. Ils se seraient sentis coupables du fait que Dobbs soit retiré du match. Après, tu sais pas comment Fowler aurait réagi dans ce moment-là. Fowler est cold. Là. Ça fait des semaines qu'il n'a pas joué un match dans la Ligue nationale de hockey. Là. Alors, cette décision-là de réaffirmer sa confiance en la Coupe Dobbs a non seulement sauvé le match, parce que Dobbs lui a donné raison, mais probablement sauvé la série. Tu ramènes Dobbs là au match 6, il n'y a probablement pas le même swagger match 6 enlevé de ce match-là. Ouais. Mais là, parce que tu lui as donné une chance de se racheter, t'as une série complètement différente.
1: Tu sais, puis non seulement ça, son retour dans le match à Dobbs donne un genre de jump aux Canadiens qui, là, chasse Pekka Luukkonen. Tu ramènes Lyon. Là, la panique des gardiens de but n'est pas à Montréal, est à Buffalo qui est pogné.
2: Je comprends pas la décision aussi du côté de Ruff parce que c'est comme annoncer à la planète que t'improvises, t'es dans le schnout et tu ne sais plus quoi faire.
1: Puis tu sais, chez le Canadien, ce que j'ai senti après les quatre buts, les trois buts en quatre lancers accordés par Dobbs, il y a eu un genre de le pace dans le match a augmenté, le tempo a changé, puis on dirait qu'il y a eu un genre de « Hey, Jakob, regarde, tu nous as amenés ici, là, on s'en occupe. » On s'en occupe, puis là, ça s'est mis à débarrer. Il y a eu le but de Demidov, tu sais, enfin. Tu sais, Evans en a volé un à Demidov juste avant.
2: Ouais, exact.
1: T'sais, honnêtement, un quart de seconde de plus, puis c'est Demidov qui l'avait, là. Mais honnêtement, on l'attendait, Demidov. C'était le fun de voir. Tu sais, juste les gars contents pour lui. Il arrive au banc. Martin Saint-Louis vient le voir comme si c'était un coach d'une ligue de bière. J'ai adoré ça.
2: Il y a quelque chose de spécial, encore une fois. Samuel Montembeau, il en tâte Jakub Dobbs.
1: Ah, je sais.
2: Après le premier tour, Samuel Montembeau a été cavalièrement écarté, là. Mais Samuel Montembeau n'a pas été relégué au second violon, il a été relégué au troisième violon.
1: Ah oui.
2: Il est quand même en train d'entarter Dobbs après le premier tour. Et Max, il y a quelque chose qui s'est passé. Quand Kent Hughes a dit que sa priorité, c'était de bâtir une culture où les gars ont envie d'aller à l'aréna, ont envie de jouer au hockey. Ben, c'était pas de la frime. C'est vraiment ça qui est en train de se matérialiser, là.
3: Ouais, puis en plus, des gars comme Montembeau ou comme Patrick Laine, qui est encore dans l'environnement de l'équipe, ces gars-là, si le Canadien gagne la Coupe, là, on se met loin.
1: Mais
3: oui, non, ils ont pas joué. Ils n'auront pas leur nom sur la Coupe, puis ils n'ont pas joué un match
1: non,
3: en finale.
1: Ouais, mais ils reçoivent une bague, par exemple.
3: Ouais, OK, quand même, OK.
1: Ils font partie. Ouais. Mais c'est gros, là.
3: Mais c'est quand même.
2: Absolument.
1: Puis tu sais, moi, dans tout ce que je retiens de cette série-là à venir jusqu'à présent, c'est qu'on dirait que le plus dur, c'était vraiment la première ronde de Lightning de Tampa Bay. Là, après ça, t'as les sables. Le Canadien navigue vraiment bien là-dedans. On a perdu le match numéro 5. On gagne le match numéro 4. On gagne le 5. Là, le 6 est à la maison. C'est un samedi soir. On dirait que c'est le scénario idéal. On dirait que tout tombe pour que... Tu sais, il y a pas du drame, mais que ce soit genre épique comme scénario pour le Canadien de Montréal, direction la finale de l'Est.
2: Mais là, je vais quand même faire attention. Souvent, c'est une balançoire, hein, les émotions en série. Là.
1: C'est sûr.
2: Écoutez, là, tous les partisans que je voyais dans mes réseaux sociaux retiraient Dobbs en première période. Martin Saint-Louis, lui, a pris une grande respiration. C'est pour ça que c'est lui l'entraîneur. Et il y a beaucoup d'émotions. Alors, je sens un peu le vibe que cette série-là est terminée. Puis je sentais un peu le même vibe aussi quand le Canadien avait pris les devants 3-2 contre Lightning. tout d'un coup, cette série-là est terminée. Faut faire attention. Là. Le momentum en séries éliminatoires, là, c'est tout. C'est tout. Et le momentum, ça peut changer en une période, ça peut changer en un arrêt, ça peut changer en un but. Alors imagine à l'intérieur d'un match comment ça peut changer. Les Buffalo sont forts. Match 6, peuvent reprendre le momentum, puis soudainement, c'est eux qui ont un regard d'avance pour match 6. Juste que ça peut changer rapidement.
1: Ah, c'est officiel.
2: Les émotions, ça va des deux côtés aussi. Combien de partisans auraient relégué Cole Caulfield au deuxième, troisième trio pendant sa léthargie? Combien de partisans militaient pour qu'on retire Ivan Demidov, la première vague d'avantage numérique en passant? Mais dans les deux cas, Martin St-Louis a été patient et a remporté son pari.
1: Ah, absolument. Puis tu sais, dans tout ça, de l'autre côté, t'as un club qui est carrément à plat avec un Tage Thompson qui fonctionne zéro open bar, qui nuit à son club. La plupart du temps, avec des tirs, son cross-check sur Evans hier, là. Tu mets ton club dans la marde, ça c'est officiel. Puis Alex Tuck, qui veut 11 millions de dollars par année dans son prochain contrat, m'excuse Robin, là. Mais si Nick puis Cole ont 8 puis 8.75, Alex Tuck vaut pas ça, là.
2: Ben, c'est une nouvelle économie, là, mais je veux dire une chose, Max, là.
1: Oui.
2: Peu 11 millions, commence par jouer comme un gars de 8 millions en série.
1: Oui, oh oui, absolument.
2: Ça fonctionne pas, là. Mais, je veux dire une chose, je vois beaucoup de ce que j'ai vu, ben, chez les Sabres en ce moment, je vois beaucoup de ce que j'ai vu chez les Canadiens l'an passé au premier tour. Je peux pas juste arriver en série comme un cheveu sur la soupe et dès la première fois, là, c'est comprendre la game des séries. À se comprendre les codes. Je veux dire, tu peux pas acheter de l'expérience.
1: Non,
2: tu peux pas. Je veux dire, c'est impossible. Ben, en fait, c'est extrêmement improbable que les Sabres gagnent la Coupe alors que tout le noyau, tout le club en est à ses premiers matchs de ces éliminatoires. Tu dois le vivre avant. C'est peut que l'an prochain, là, les Sabres, une équipe complètement différente.
1: C'est sûr.
2: Tage Thompson ne fait plus ce genre de niaiserie-là.
1: Peut-être. Probablement qu'il a appris à ce moment-là qu'on gère mieux les émotions. J'ai bien hâte de voir la suite pour aller à Sabres de Buffalo. Une chose est sûre, là, la pression est dans le camp de Buffalo. Ça, puis le momentum est chez le Canadien. C'est samedi à la maison, monsieur, samedi soir de retour au Centre Bell. Puis j'ai aimé ça hier parce que les gars, ils en ont parlé à TVA après le match. Puis ils disent « I gotta live up to the name ». Il dit « Il faut que je remplisse le rôle qu'on m'a donné avec le sommet qu'on m'a donné ».
2: Ce trio-là est écœurant. As-tu entendu Dave dire à Josh Anderson « My wife's favorite player »
1: Ah oui, oui, je sais. Ouais, ça regarde, c'est la mienne aussi. Fait que
3: Puis en plus, on a l'histoire sur notre bord, parce que quand tu gagnes un match numéro 5, dans 80% des cas, quand la série est égale 2-2, tu gagnes la série.
1: Ça va être bon. Va être le fun à suivre, Nick. J'invite les gens à te lire sur le tvasport.ca. Merci de ton temps ce matin.
2: Yes, merci les gars, à bientôt.
1: Salut. Daniel Bélanger avec Il y a tant à faire. 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

0: Êtes-vous du genre à magasiner en ligne ou en personne? Le linge particulièrement. Êtes-vous capable d'acheter du linge en ligne, puis tout le temps la bonne grandeur, le bon fit, vous le savez, vous aimez mieux vous rendre en personne dans les magasins. Les jeunes sont en train de changer leur fusil d'épaule, puis pas pour la raison qu'on pense. Mais vous racontez ça dans les prochaines. Moi, j'aime beaucoup magasiner en ligne, je trouve ça simple.
1: Ça dépend, là. Il y a des choses que non, mais il y en a d'autres.
0: Des souliers,
1: que...
0: tu sais, ça dépend des marques, là.
1: Ouais, puis mettons des jeans, puis des affaires comme ça. Ouais. Moi, t'es avec ta marque, là. C'est sûr que des boxers man-made, tu sais, je connais la grandeur, je connais les affaires, j'ai pas changé. Amène-moi
0: ça. Non, tu sais, puis il y a pas 9 grandeurs non plus.
1: Non, c'est
0: là,
1: ça. Small, des t-shirts, des affaires comme ça aussi, là. Tu sais, un coup, t'as pogné ta marque.
0: Mais c'est même pas pour ça que les gens ont changé leur fusil d'épaule. Je vais vous raconter ça dans les prochaines minutes dans vos 100 000 matins, restez là.
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8: Ici Michel Scarpino, voici le bilan de l'actualité. Les étudiants de 4e et 5e secondaire de l'école Champagnat et de Latuc High School ont été sensibilisés au danger de l'alcool au volant avec l'opération Choc, une vaste simulation d'une tragédie routière présentée à l'angle des rues Lacroix et des Biens. À l'approche de la saison estivale et des bals des finissants, cette simulation est présentée chaque 2 ans. On aborde de façon directe les dangers survenant lorsqu'on mélange le volant et l'alcool ou la consommation de drogue. Avec des maquillages réalistes, 4 comédiens étudiants ont simulé un accident. L'un d'eux a joué le rôle d'un conducteur dont les facultés étaient affaiblies par l'alcool et qui a causé la collision. Plusieurs intervenants ont participé, les paramédics de la BÉTAC, les pompiers municipaux, la Sûreté du Québec et le procureur Maître Éric Thériault. Puisque la simulation d'accident impliquait un décès, les services de la résidence funéraire Caron ont aussi été requis. Hélène Lemire est une enseignante responsable du projet.
9: Ah oui, c'est très bouleversant. On peut même voir des élèves des fois qui ont des larmes à l'œil. Oui, on le sait que c'est pas réel, mais c'est tellement identique.
8: Pour les jeunes présents sur place, l'aspect dissuasif est fort important, comme en témoigne Marion Savoie, une des comédiennes qui se sont prêtées au jeu.
10: Ça nous permet de savoir à quel point que les enjeux de l'alcool et de la drogue sont importants dans la conduite.
8: La municipalité de la Bostonnais entend donner suite à la pétition qu'elle a instituée il y a quelques semaines afin de demander au ministère des Transports de diminuer la vitesse sur un tronçon de 4 km au centre du village sur la route 155. En tout, 80 personnes ont signé la pétition jusqu'à présent. Les limites de vitesse demandées varient entre 60 et 70 km/h dans une portion qui est actuellement de 80 km/h. Le ministère des Transports et de la Mobilité durable sera bientôt saisi de cette demande de la municipalité de la Bostonnais. C'est ce qui complète le bilan de l'actualité Arsenal Média. 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
11: Là-dessus, ce matin, je suis content de pas dire le mot frisquet parce que présentement, au cœur de la ville, on a quand même 11 degrés. On prévoit un maximum à 20, ce qui est au-dessus des normales de saison. Il y a encore un peu d'instabilité ce matin parce qu'on prévoit 30% de probabilité d'averse. Ça reste nuageux jusqu'à cet après-midi où là, ça va se dégager puis on va voir le soleil qui va être présent. Présent aussi demain matin. Jusqu'en après-midi, là, on prévoit quelques averses. Mais à partir de là, là, dimanche, lundi, mardi, on prévoit des super belles journées, du soleil, des maximums qui vont tourner autour de 20. Pour bien s'informer dans la région, c'est simple. Allez sur monlatuc.com. Bonne journée tout le monde. Merci d'être là.
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13: Tu sais, en ligne, c'est le fun. Ça va vite, c'est livré chez vous. T'as pas besoin de sortir de la maison. Mais il y a plein d'affaires qui disparaissent. L'interaction humaine, se déplacer, faire d'autres choses. Puis il y a des jeunes qui sont en train de changer leur fusil d'épaule par rapport à leurs habitudes de consommation. On va s'en parler dans les prochaines après Weezer. Voici Beverly Hills tout de suite. 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

0: Centre d'achat. Avant, il y avait beaucoup d'expérience en ligne. Puis quand on dit les jeunes, là, c'est mettons les jeunes adultes reviennent dans les centres d'achat parce que avant, bon, on les a quittés, les centres d'achat, il y avait de moins en moins de monde parce que le super achat en ligne, on livre ça chez vous, c'est simple. Mais la génération Z présentement est en train de délaisser le magasinage en ligne pour plein de raisons. Et cette raison-là, c'est que le centre d'achat, c'est une interaction sociale qu'on retrouve à peu d'endroits. Ça coûte pas cher si t'achètes rien. Tu peux aller traîner là, dîner avec tes chums, rencontrer du monde, découvrir des nouveaux brands, créer du contenu pour tes médias sociaux, faire semblant d'aller magasiner à quelque part, puis mettre ça sur tes pages Instagram et Facebook. Et les propriétaires maintenant de centres d'achat commencent, surtout aux États-Unis, mais ça s'en vient ici là, au Canada, ça commence un peu en Alberta, un peu en Ontario, des restaurants beaucoup plus trendy dans les centres d'achat, il y a des affaires avec des shakes, avec des tics, des pelles dedans, des affaires là, que tu peux mettre sur Instagram, des fitness centers, donc des gyms, des événements dans les centres d'achat, des endroits pour faire du pilates, des affaires comme ça, qui marchent très, très bien. Ils sont en train de rendre ça trendy. Vraiment, de mettre des DJ des fois à la fin de semaine. Il y a même des centres d'achat qui commencent à engager des DJ connus pour l'heure du dîner, pour aller manger dans la foire alimentaire. Et puis là, c'est, je sais pas, mettons, Dan Desnoyers qui est là. Là puis,
1: DJ Tiesto au Galerie Saint-Bruno.
0: Ah, ouais. Peut-être pas, là.
1: Hey, c'est beau, les Galeries Saint-Bruno.
0: Manquez pas David Gâteau pour promenade Saint-Hyacinthe. Mais on est vraiment en train de penser ça pour ça. Parce que là, on se rend compte que les jeunes reviennent à cet endroit-là parce que les restos, ça coûte cher, le bar, ça coûte cher. Fait que si on se met des endroits où, justement, tu peux aller passer du temps, une partie de la journée, t'es pas obligé de dépenser tant que ça. Tu peux le mettre sur Instagram, sur TikTok, sur tes réseaux, tes affaires comme ça. Il y a un attrait, justement, pour ces endroits-là. Fait que le magasinage en ligne, certains magasins qui vendaient beaucoup en ligne ont vu leur vente en ligne descendre, mais leur vente en magasin augmenter. Okay. Parce que, évidemment, t'es là. Fait que t'achètes, tu consommes, bah, puis tout ça. Mais il y a vraiment des centres d'achat qui commencent à mettre, justement, des restaurants cool, des affaires à shake cool, un gym, une affaire de pilates avec des élastiques, puis envoyer donc.
1: Fait que la mode revient. Sauf que nous autres, quand moi j'étais jeune, on faisait ça, on avait glandé là, au centre d'achat, sauf qu'il n'y avait rien de cool là.
0: Mais il n'y avait pas de restaurant à cool.
1: Non, il n'y avait rien de cool.
0: Il y avait place de verre. Puis,
1: à peu près, là. Tu sais, une place chinoise, pas mal.
0: En tout cas,
1: douteuse, on va dire ça de même.
0: Il y avait les mêmes restos dans chaque centre d'achat du Québec.
1: Un restaurant chinois, un restaurant de pizza, puis une affaire de hot dog.
0: La pizza de la Place de Verre à la Place Versailles, c'est cœur. Ouais. Tout ça, c'est vaincu par les hot dogs du Costco. Puis là, lentement, mais sûrement, la restauration de centre d'achat revient, ou à peu près. Là. Fait que, moi, je me souviens, j'ai travaillé au Galerie de Terrebonne longtemps. Le Club Sandwich j'oublie le nom, là, mais c'était un restaurant grec qui était dans le... C'était cœur. Hein? On allait manger là, juste manger des Club Sandwich.
1: Ah oui, pas vrai.
0: Oui, mais à ce moment-là, tu sais, quand t'as 17-18, tu t'alimentes de Club Sandwich, d'affaires qui font du sens au niveau du prix. Là.
1: Ma grand-mère, c'était un classique. Le samedi après-midi, quand j'étais chez elle, on allait faire l'épicerie. Le samedi matin, pour dîner après ça chez Greenberg.
0: À Greenberg, ben oui, certain.
1: Greenberg, il y avait un petit...
0: Moi, j'allais manger des Zellers avec ma grand-mère.
1: Ou les fameux pique-niques, tu sais, il y avait ça comme un genre de stand à quelque chose en plein milieu du centre d'achat.
0: Hey, les Zellers avec les banquettes vert fluo, les serveuses qui t'appellent mon trésor, même si ils n'ont jamais vu.
1: Denise qui est là depuis 25 ans.
0: Comment ça va, mon trésor? Ça va bien?
1: Oui.
0: On vous prend avec le sandwich. Voici Mal Smith avec Drive Safe. Neil Warren est dans cette chanson-là aussi. 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

0: Drive Safe de Miles Smith dans vos semaines de matin. Merci d'être là. Jean-François Dumas d'Influence Communication s'en vient. On va faire le tour des nouvelles de la semaine, mais aussi on va parler de santé dans les médias. Quand on parle de santé dans l'actualité, quel pourcentage ça occupe et surtout comment on en parle? Parce que c'est différent de place en place. Nous, ici au Québec, comment on fait ça? Puis qu'est-ce qui nous intéresse quand on parle de santé dans les médias? Vous allez voir, c'est super intéressant. On en parle avec Jean-François Dumas d'Influence Communication. Au retour, ici à Haut.
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0: Jim Dumont, Influence Communication, salut!
1: Salut!
0: C'est drôle parce que, tu sais, je regarde les nouvelles cette semaine, puis on reçoit des communiqués des fois, puis des demandes pour des entrevues, tu sais, particulièrement à l'autre station où je travaille, à BPM Sport, où on est 100% sport. Pourriez-vous parler de... Ouais, non. S'il n'y a pas du bleu, du blanc et du rouge, je l'ai communiqué, oublie ça.
1: Présent... On appelle ça de la polarisation.
0: Alors... Ben, c'est pas mal ça, puis c'est encore ça présentement dans les nouvelles, sauf que la victoire de Montréal se glisse.
2: On vient de perdre Jean-François.
0: Oh, on va retrouver Jean-François.
2: Ah, on espère. Il devrait se rebrancher incessamment.
0: Incessamment, on va l'avoir. Mais avec Jeff, on va parler des nouvelles de la semaine qui ont fait l'actualité. La première nouvelle, c'est le Canadien qui est égal 2-2 dans la série. Les opposants au Sabre de Buffalo mènent maintenant la série 3-2. Mais quand ils ont passé justement la série 2-2, quand les Sabres ont gagné la série, c'est ça, la nouvelle qui était la plus prédominante. Bonne nouvelle, la victoire de Montréal passe en finale de la LPHF. Ouais. C'est cinquième, c'est la première fois que la victoire se hisse en haut dans les médias. On a retrouvé Jeff?
2: Oui, on a retrouvé Jeff.
0: Jeff?
2: Semblait-il? J'ai-tu besoin de le rebrancher?
1: Allô?
2: Ah, voilà. Lève-le.
0: Bon, là, j'ai donné la première nouvelle sans grande surprise. Le Canadien et la série égale 2-2, sauf que là, c'est 3-2 avec la victoire d'hier. Puis parlant de victoire, la victoire de Montréal passe en finale de la LPHF. C'est la première fois qu'il se hausse, qu'il arrive dans le top 5 des nouvelles.
1: Et oui, puis pour te donner une idée, le Canadien, dans la dernière semaine, a été trois fois plus médiatisé au Québec que la deuxième nouvelle. Donc, si tu parlais de polarisation tantôt. N'importe quoi pourvu qu'on parle du Canadien, c'est exactement ce qui arrive. Et c'est pas juste, évidemment, dans les médias sportifs. Tous les médias au Québec, c'est mur à mur. On passe la gratte avec le Canadien cette semaine. Et de façon accessoire, on a quatre Canadiens qui se trouvaient sur un bateau de croisière qui ont été contaminés à l'antivirus. Ça, c'est l'autre nouvelle. Le conflit au Moyen-Orient, Santé Québec qui dresse un bilan positif du week-end du lancement de dossier de santé numérique. Et évidemment, la victoire de Montréal qui passait en finale de la SPHF, LPHF.
0: Ouais.
1: Ça, c'est aussi, je trouve ça le fun. Parce que tout ce qui est diversification des nouvelles de sport, ben c'est bon, c'est sain. Et la montée de la victoire de Montréal dans l'espace médiatique, c'est une moseuse de bonne affaire, je trouve ça le fun.
2: C'est quand même bien, Jeff, parce que tu sais, il y a une genre de mini-polémique là, quand la victoire s'est qualifiée pour la finale, mais le Canadien venait de perdre ce match bizarre cette semaine. Il y a une genre de mini-polémique. On a dit, on n'a pas assez de place à la victoire, puis on aurait dû faire un petit encadré. Mais tu sais, le Canadien, c'était un raz-de-marée.
0: Ouais.

0: Il n'y a rien qui... Nous, on appelle... Le Canadien, c'est le Drano. Il n'y a rien qui résiste aux Canadiens. On passe la gratte, là. Et puis, ça a toujours été comme ça. Mais c'est plus fort que jamais comme ça. Et évidemment, on est en série avec ce qui s'en vient en plus. Si jamais le Canadien s'en va dans le carré d'as, ça va être complètement débile. Et on n'a encore qu'une équipe de hockey professionnel, la Ligue nationale au Québec. S'il fallait qu'on en ait deux, on ne multiplierait pas par deux. Mais le journal ne serait pas plus épais et on accorderait une place démesurée au sport. Mmh. Évidemment, aux grandes dames de ceux qui aiment moins ça, mais c'est, ça serait le fun, évidemment, pour les autres.
1: Ah, assurément. Hey, ton sujet, cette semaine, je trouve vraiment très bon. La santé et les médias. Est-ce la victime qui médiatise la maladie ou la maladie qui médiatise la victime? C'est tellement une bonne question, là.
0: Ça, là, on se dit tout le temps. D'abord, pour que les gens se souviennent, il faut toujours garder en tête. Nous, comme citoyens, on pense que vous autres, les médias, plus vous parlez de quelque chose, plus c'est important. Donc, les maladies ou les problèmes de santé, quand vous en parlez, on se dit ceux qui vont vous parler le plus, c'est les plus importants. C'est pas vrai. D'abord, la santé au Québec, c'est juste 2% d'actualité. Ça, c'est pas beaucoup. Et sur le 2%, il y a 55%, donc plus que la moitié. C'est pas la santé dont on parle, c'est les infrastructures. C'est-à-dire négociation avec les médecins, il n'y a pas assez de place dans les urgences, les hôpitaux, les buildings, etc. Donc, ta santé, tes problèmes de santé, au bout du compte, il reste pas beaucoup de place pour ça. Et ça, on s'entend, si les médias en parlent pas, ben ça disparaît, ça tombe dans l'oubli. Et cette affirmation-là est tellement vraie que depuis quelques années, avec la montée de Belle Cause pour la Cause, cette initiative de Belle Canada, tous les problèmes de santé mentale sont devenus pas importants, mais sont devenus prédominants dans l'actualité. On en parle beaucoup plus, notamment grâce à ça. Donc, ça a un impact direct. On en parle beaucoup, on s'y intéresse. Pour nous, c'est important. Les commotions cérébrales, par exemple, vu qu'on est des maniaques de hockey et les problèmes de commotions cérébrales dans le sport, et surtout le hockey parce qu'on est un peuple de hockey, ça aussi, c'est devenu quelque chose de super hot à un point tel que les commotions cérébrales sont... qui, il y a 20 ans, était très, très loin dans le palmarès, c'est la maladie ou le problème de santé le plus médiatisé chez nous au Québec, alors que ça touche uniquement 0,11% de la population.
1: C'est quand même, là.
0: C'est marginal. C'est marginal.
1: Ouais, vraiment. Puis il y a d'autres maladies qui feraient pas mal plus de monde, le cancer du sein, le cancer de la prostate.
0: Ben oui, le cancer du sein, là, c'est 3 fois plus médiatisé que le cancer de la prostate. Et pourtant, la proportion de gens touchés est à peu près similaire. Sauf que, on s'entend que, il y a des mouvements, il y a des modes dans l'intérêt à l'égard des problèmes de santé. Cancer du sein avec le fameux ruban rose est probablement beaucoup plus populaire que si on avait fait une campagne avec un ruban brun.
1: Non, c'est sûr, c'est officiel. Puis dans plusieurs causes, plusieurs événements, plusieurs... Tu sais, même les ligues de hockey maintenant, la soirée cancer du sein dans la Ligue de hockey Junior-Maritime Québec, toutes les équipes ont un chandail en rose qui revendent Hockey Fights Cancer dans la Ligue nationale de hockey. Il y en a beaucoup de ça, là.
0: Et il y a des modes. Par exemple, en 2013, lorsqu'Angelina Jolie, l'actrice américaine, avait décidé de se faire faire une double mastectomie de façon préventive, ça avait généré un raz-de-marée médiatique à un point tel que juste sur Twitter, pendant moins de 12 heures, et ça avait généré 153 000 messages. Aïe, aïe. Ça avait été 5 fois plus médiatisé que le Canada, 56 fois plus médiatisé que le Québec en entier. Ça avait été hallucinant. Et là, je te fais le palmarès rapidement des maladies ou problèmes de santé. Je te parlais de la commotion cérébrale qui arrive au premier rang. L'Alzheimer est en deuxième. La dépression, notamment avec Belle Cause pour la Cause, tous les problèmes de santé mentale. Le diabète et enfin le cancer du sein. Ça, c'est les 3 problèmes de santé qui occupent le plus de place. Et ces 3 problèmes-là mis en à peu près que 18% de la population.
1: Hey, donc, quand même.
0: Il y a des modes. Il y a vraiment des modes. La saveur du jour, et je porte pas de jugement sur l'importance des problèmes de santé ou des maladies, mais dans les médias, il y a des tendances. La saveur du jour, on le voit également dans le domaine de la santé. Et c'est pas parce qu'on en parle beaucoup que ça touche davantage la population, c'est parce que les médias en ont fait leur saveur du jour.
1: Non, c'est sûr. Puis tu sais, si tu fais le Journal de Montréal, une page sur Anticipice avec les nouvelles sur l'asthme, je pense pas que tu vendes beaucoup de copies. Là,
0: non, c'est ça. Ben, on se dit tout le temps, est-ce que les médias nous parlent d'abord de ce qui est important ou intéressant?
1: Parce que c'est pas la même chose.
0: Non. Puis toi, un matin, là, même si tu parlais de choses super intéressantes, si c'était poche et ennuyant, tu garderais pas ta job.
1: Ben oui.
0: Donc, t'es condamné à privilégier probablement les choses les plus intéressantes dans le bassin de choses importantes.
1: Puis on vous parlerait pas du Canadien aux 20 minutes pour être sûr que d'être sur la nouvelle, puis tout ça. C'est des façons de bâtir des émissions de télé puis de radio. Puis c'est des vieilles pratiques, mais c'est des pratiques qui fonctionnent parce que les chiffres le prouvent. Hey, Jeff, merci de ton temps. Bon week-end. Amuse-toi, on se reparle bientôt.
0: OK, bye.
1: Salut. Salut, Jean-François Dumas d'Influence Communication. 7h50 minutes. Merci d'être là avec nous autres ce matin. Voici Zach Chico, Good Time. Tout de suite dans vos 100 000 matins.

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1: Salut Chico et Benjamin avec Good Times dans vos 100 000 matins, 7h52 dans les prochaines. Savez-vous que quand une compagnie veut vous vendre quelque chose, les couleurs qu'on va utiliser dans les publicités ou les couleurs du produit qu'on essaie de vous vendre vont pas chercher la même chose chez le consommateur. On attache certaines choses à du rouge, certaines autres affaires à du vert, à du noir. Fait que je vous donne le petit guide de comment plus vous faire avoir dans les petites, dans les prochaines minutes. Qu'est-ce que quelle couleur veut dire? Mettons, ça, c'est blanc, là. Pourquoi il a mis ça blanc, là? Pourquoi ça marche les blanches?
2: Ça va jusque-là, hein?
1: Ça va jusque-là.
2: On tente de nous contrôler jusque-là.
1: Ouais, puis moi, c'est un bon exemple, je me fais jamais poigner. Moi, là.
2: Yeah, right.
1: Moi, je me fais jamais poigner. Moi, là. Je suis capable.
2: Il suffit que ça soit juste un petit peu techno, là, puis nouveau, puis hop!
1: Moi, si c'est aigri, puis c'est techno, let's go, ils vont, on embarque. S'il y a une pomme dessus, c'est parti. 7h53, vous êtes dans vos 100 000 matins, à haut.
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3: Bon vendredi, ici Louis-Philippe Arnoirel. Le gouvernement Carney met désormais l'accent sur la diplomatie avec les pays du Golfe Persique, une approche qui va au-delà de la simple recherche d'investissement. La ministre des Affaires étrangères, Anita Anand, s'est rendue cette semaine à Oman et au Qatar, tandis que le ministre de la Défense, David McGuinty, était au Qatar et aux Émirats arabes unis. Les ministres et les responsables du premier ministre Mark Carney ont effectué au moins 9 visites distinctes dans les pays du Golfe depuis octobre. Le premier ministre lui-même s'est rendu 2 fois dans la région, aux Émirats arabes unis en novembre et au Qatar en janvier. Par ailleurs, de retour en province, un éventuel gouvernement du Parti québécois serait très proactif sur le plan des relations internationales. C'est ce que promet le chef péquiste Paul Saint-Pierre Plamondon, qui reproche à la Coalition Avenir Québec d'avoir délaissé ce dossier au cours des dernières années. Ce dernier a été invité par le Conseil des relations internationales de Montréal à présenter sa vision du Québec face à différents enjeux mondiaux. Devant un parterre d'environ 350 personnes, il a réitéré son engagement de doubler la taille du réseau des représentations du Québec à l'étranger s'il prend le pouvoir en octobre. Et pour terminer, les travailleuses et travailleurs du sexe de Montréal appellent à une grève générale pendant le week-end du Grand Prix du Canada. Les revendications du comité autonome comprennent notamment la suppression des frais de présence que les danseuses doivent payer chaque soir pour travailler dans les clubs. On cite aussi l'obtention de protection et la décriminalisation totale du travail du sexe par le gouvernement fédéral. Pendant la grève, prévue le samedi 23 mai, certaines personnes refuseront de payer les frais de présence, tandis que d'autres ne prendront pas de clients. On ignore combien de personnes se mettront en grève, la participation étant volontaire. C'est ce qui complète vos actualités Arsenal Média. Passez une bonne journée sur nos ondes.
4: C'est le match numéro 5. Hier, le Canadien qui affrontait les Sabres à Buffalo. Et je vais laisser Martin Saint-Louis nous parler du début du match du Canadien.
5: Je dirais la première période, c'était très chaotique.
4: Pas vrai, Martin? Barouette d'Aubèche qui donne 3 buts sur les 4 premiers tirs. Quand même, le Canadien

0: s'est retrouvé à 3-2 là, pendant un grand bout de temps et qui finalement a gagné grâce un peu à l'indiscipline des Sabres de Buffalo, mais surtout à l'avantage numérique du Canadien de Montréal. Puis après ça, ben Dobesch, il a été brillant là, quand même. Il a reçu 36 tirs au total. Après les quatre premiers, il n'a rien donné d'autre après le Canadien qui l'emporte 6-3. Ça met donc la table pour ce match numéro 6 qui va avoir lieu samedi du côté du Centre Bell. Si, mais un gros si, là, parce que je pense que les Sabres, hier, ça leur a fait mal. Là. Si jamais il y avait un septième match, il serait lundi soir côté de Buffalo. C'est la seule série qui reste à décider dans la Ligue nationale. À l'enjeu, bien sûr, là, une place pour aller rejoindre les Hurricanes à Caroline en finale de l'Est. Parce que là, la finale de l'Ouest, c'est réglé. Les Golden Knights, hier, qui ont éliminé les Ducks d'Anaheim en gagnant 5-1 à ses décisif. Donc, les Ducks sont éliminés. La finale dans l'Ouest qui devrait commencer mercredi entre les Golden Knights et l'Avalanche, ça commence au Colorado. Puis après ça, bien, on va savoir comment ça commence là, ou quand ça commence la série, la finale dans l'Est, tout dépendant quand est-ce que ça finit, bien sûr. Mais d'après moi, ça va être jeudi, là, le lendemain. Là,
1: ça commence quand ça finit.
0: Ah oui, c'est ça, à peu près. Ben pas tout à fait, là, parce que je pense qu'on va prendre un petit break, là, mais... Ah, mélange-moi donc pas un matin. Sinon, il y avait le début de la finale dans la LPHF, la Coupe Walter, la victoire qui affronte la Charge d'Ottawa, ça se passait à la Place Belle. Ben, la victoire a eu besoin de prolongation, mais ils ont gagné 3-2. Grosse victoire grâce, entre autres, à Marie-Philippe Poulin et Abby Rock qui a marqué le but en prolongation. Le match numéro 2 va avoir lieu du côté de la Place Belle samedi après-midi, 14h. À l'enjeu, comme j'ai dit, là, la Coupe Walter. Fait que, ben, encourageons les filles, encourageons les gars, encourageons tout le monde. Vraiment, ça va bien présentement pour les équipes montréalaises, que ce soit le CH, que ce soit la victoire, que ce soit même le CF Montréal qui va bien. Tabarouette. Hein? Mange juste du soleil et on va être correct.
1: Juste ça qui manque. OK, dans les prochaines minutes, les compagnies, tu sais, c'est tout est pensé en marketing. Quand on s'adresse à vous, qu'on veut vous vendre un produit, la façon dont on vous présente des produits, les couleurs qu'on utilise pour vous les vendre, c'est bien, bien précis. Exemple, le rouge, qu'est-ce que ça veut dire? Ça vient chercher quoi chez vous? On va s'en parler après The Bad Touch et Blood on Gang. Et pour la game de ce matin, 8h30, Nicolas Cloutier de TVA Sports, là, on va revenir sur le match d'hier. Quelle victoire de caractère victoire, du Canadien hier. L'emporte 6-3 à Buffalo. Les Sabres sont dans les câbles. On en parle avec Nick tantôt dans Vos Amis le matin.

0: Hey.
1: OK. OK. Je sais pas si vous voyez le même film que moi, là. Mais dans le mien, là, ça va se battre pour acheter des billets. Ça, c'est du marketing. 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
0: qui est un excellent comédien que moi j'ai appris à découvrir dans Radio Enfer. Avez-vous déjà prêté attention à comment on vous garoche la publicité ou vous vous faites avoir comme moi et vous vous posez pas de questions? Les couleurs qu'on utilise pour vous vendre des choses ont pas le même but, sont pas destinées au même produit. C'est une étude qui a été réalisée sur plusieurs années sur le type de produit vendu, la façon dont on vend le produit, le public auquel ça s'adresse et comment on essaie de vous le vendre. Quand on utilise du rouge, je parle de couleur prédominante, oui, dans une publicité, c'est le sentiment d'urgence. C'est vous faire acheter de quoi vite sans penser. C'est pour ça que le fast-food, les boissons gazeuses, le soda, les marques de streaming, vous voulez vous acheter, mettons, des vidéos en ligne, des affaires-là, c'est Netflix. Il y a beaucoup de rouge là-dedans. Ça vous fait comme acheter sans penser, le rouge. C'est vraiment l'effet que ça a sur le cerveau. Le bleu. Le bleu, c'est la sécurité, c'est de quoi te safe, c'est de quoi te confiance. Le bleu, ça inspire justement, je peux te faire confiance. C'est pour ça que les banques, les applications de paiement, les compagnies de tech, Facebook, Visa, PayPal, Interact, l'interface est bleue maintenant. C'est pour ça qu'on utilise cette couleur-là, parce que le bleu envoie le signal au cerveau que, ah, t'es en confiance.
2: Ça va-tu jusque dans les logos? Tu sais, la création des logos, il y a bien, bien longtemps.
0: Ouais, création des logos aussi, le fond des logos, la façon dont les lettres, si les lettres sont plus adoucies, ça génère de la confiance aussi.
2: Comme Ford, tu sais, mettons Ford est bleu, ouais, les lettres, le F est quand même, ouais, hein, ouais. Ça a du sens.
0: Le noir, ouais, c'est toujours du sens ce que je dis, frère. Le noir, ça fait premium, ça fait VIP, ça fait exclusif. Le fait de vendre quelque chose dans le noir ou d'afficher quelque chose dans le noir, c'est comme si c'était plus cher, c'est comme si c'était, ah, ça c'est réservé à quelqu'un qui peut se l'offrir, d'autres moins. C'est rare qu'on va mettre de la publicité sur des affaires, mettons, qui sont marketées dans du noir ou pour des produits cheap. Exemple, Coco Chanel, les présentoirs Coco Chanel sont tous noirs, les produits sont à peu près tous noirs, tu sais, il y a d'autres couleurs. Les iPhones d'Apple, les premières couleurs qu'on vous présente, c'est le noir généralement.
2: Et c'est pour ça que je suis toujours habillé en noir,
0: c'est en plein ça. C'est soit ça, c'est parce que tu t'en vas travailler comme régie de scène d'être haute après.
2: Les deux.
0: Puis les magasins de montres, regardez, les montres les plus chères sont toujours sur des présentateurs, des présentoirs, il est vendredi, je me suis couché tard. Noir, c'est quand même fou. Le vert, ça donne un effet genre c'est naturel, c'est frais. Le vert, ça envoie l'image à ton cerveau que c'est bon pour la santé. Subway, Whole Foods aux États-Unis, Starbucks, toutes des marques qui sortent de produits genre du kale, du quinoa, ces affaires-là, c'est tout le temps sur du fond vert. Tu pourrais pas faire ça rouge, ça marche pas, ça saute. Puis c'est prouvé sur les chiffres de vente sur les années. Subway, jaune et vert, c'est, puis tu sais, on le sait, là, globalement, c'est à peu près la même affaire, ça dépend de ce que tu manges. Mais les gens pensent que parce que c'est un sandwich puis il y a de la salade dedans, c'est meilleur pour la santé.
2: Ouais.
0: Ben c'est ça, mais le vert donne cette impression-là. L'orange maintenant, ça aime ça. L'orange, on dit, c'est comme, genre, c'est dangereux, c'est excitant, ça se passe là, là. Faut que ça soit vite, là, puis t'as envie du Fanta, généralement. Tu sais, pour générer, genre, des aubaines, des clics rapidement, cliquer sur des boutons. On dit que la chaîne Home Depot fonctionne mieux sur le commerce en ligne que les autres chaînes de magasins de rénovation à cause de la couleur que ça projette à notre cerveau, l'image que ça envoie à notre cerveau. Le mauve, on dit que ça fait quelque chose de rare, ça fait comme indulgent. Il y a un genre de feeling de loyauté, de je reste là longtemps, puis c'est un petit feeling aussi de premium, puis de tu sais, genre, c'est luxueux.
2: Okay.
0: C'est pour ça
2: le velours un peu là, cette couleur, ouais, que ça nous amène. Ouais.
0: Mais les compagnies comme mettons Walmart, les compagnies comme mettons FedEx utilisent le mauve, tout ça, ça fonctionne. On va terminer avec le blanc. Le blanc, ça fait propre, ça fait minimaliste, mais ça fait vraiment top de la technologie. Si c'est blanc, c'est parce que c'est hot, t'es cool d'avoir quelque chose de blanc. Puis on dit que les produits, tout ce qui est produit de beauté pour les femmes, là, les marques de produits de beauté, peu importe, les magasins, c'est tout blanc là-dedans. Les magasins de linge, c'est tout blanc. Les livres de Marie-Lou, c'est tout blanc. Tu sais, on utilise le blanc, puis là, les différents tons de blanc, le blanc, blanc cassé, off-white, oh, oui, tout ça, blanc Berlin, ce qu'ils appellent justement pour générer ça, ce sentiment-là de c'est au top de la technologie, c'est le meilleur de ce que tu peux avoir, mais c'est quand même accessible, puis c'est minimaliste, puis c'est propre. Fait que c'est pour ça que les gens se dirigent vers ces produits-là. Puis le brun, j'ai le temps, le dernier, le brun, là. Le brun, ça fait honnête, puis ça fait fait à la main. Quand on a, c'est moi qui l'ai fait. C'est des humains qui l'ont fait. Fait que c'est pour ça que le UPS, la marque UPS, ça fonctionne. C'est pour ça que les marques de barres de chocolat qui a du brun d'impliquer sur l'emballage, ça fait comment c'est bon, c'est le fun, c'est honnête. C'est un bon produit. Le brown packaging, ça fonctionne. Fait que les couleurs, c'est prouvé. Ça marche. Puis le jaune, ça veut dire que tu viens d'acheter un meuble qu'il faut que tu montes tout seul, ça te prend 6 heures.
2: Mélanger avec un peu de bleu.
0: Oui, avec un peu de bleu. Ça vient avec une Allen key de moins que ce que ça te prend vraiment, puis une vis de trop.
2: Ouais, puis la maudite vis, tu dis où? J'ai un trop ou c'est moi qui ai oublié ça quelque part?
0: C'est un backup. 8h12 minutes. Dans vos 100 000 matins, voici Mexico. C'est Kain. Merci d'être là avec nous autres. On vous accompagne jusqu'à l'arrivée de Stéphanie Gagné.

0: Bon, ça met 28h à 15 minutes. La toune des grands bazous à venir, Fred, pour prochaines minutes. Ben non, c'est bien correct. C'est Richard Zell qui vous attend sur l'heure du lunch. C'est Genesis avec Land of Confusion. C'est ce qui s'en vient au retour dans vos 100 000 matins. Manquez pas ça, manquez pas la game avec Nicolas Cloutier également à venir. Canadien Buffalo, on mène la série 3-2.
1: Yes,
0: on fait ça au retour.
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4: Ici Michel Scarpino, voici le bilan de l'actualité. Les étudiants de 4e et 5e secondaire de l'école Champagnat et de Latuc High School ont été sensibilisés au danger de l'alcool au volant avec l'opération Choc, une vaste simulation d'une tragédie routière présentée à l'angle des rues Lacroix et des Biens. À l'approche de la saison estivale et des bals des finissants, cette simulation est présentée chaque 2 ans. On aborde de façon directe les dangers survenant lorsqu'on mélange le volant et l'alcool ou la consommation de drogue. Avec des maquillages réalistes, 4 comédiens étudiants ont simulé un accident. L'un d'eux a joué le rôle d'un conducteur dont les facultés étaient affaiblies par l'alcool et qui a causé la collision. Plusieurs intervenants ont participé, les paramédics de la BÉTAC, les pompiers municipaux, la Sûreté du Québec et le procureur Maître Éric Thériault. Puisque la simulation d'accident impliquait un décès, les services de la résidence funéraire Caron ont aussi été requis. Hélène Lemire est une enseignante responsable du projet.
5: Ah oui, c'est très bouleversant. On peut même voir des élèves des fois qui ont des larmes à l'œil. Oui, on le sait que c'est pas réel, mais c'est tellement identique.
4: Pour les jeunes présents sur place, l'aspect dissuasif est fort important, comme en témoigne Marion Savoie, une des comédiennes qui se sont prêtées au jeu.
6: Ça nous permet de savoir à quel point que les enjeux de l'alcool et de la drogue sont importants dans la conduite.
4: La municipalité de la Bostonnais entend donner suite à la pétition qu'elle a instituée il y a quelques semaines afin de demander au ministère des Transports de diminuer la vitesse sur un tronçon de 4 km au centre du village sur la route 155. En tout, 80 personnes ont signé la pétition jusqu'à présent. Les limites de vitesse demandées varient entre 60 et 70 km/h dans une portion qui est actuellement de 80 km/h. Le ministère des Transports et de la Mobilité durable sera bientôt saisi de cette demande de la municipalité de la Bostonnais. C'est ce qui complète le bilan de l'actualité Arsenal Média. 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
7: Latuc, va falloir être patient un petit peu avant d'avoir deux vraies belles journées. Aujourd'hui, bon, ce matin, on a 30% de probabilité d'averse. Quand même, on prévoit un maximum à 20. C'est confortable là, à cette heure-ci. Là, on a 12 degrés au cœur de la ville. Mais à partir de cet après-midi, on va voir du soleil. Ça, c'est la bonne nouvelle. Demain matin aussi, jusqu'en demain après-midi, là, on risque d'avoir des averses. Mais vraiment, dimanche et lundi, c'est là qui sont les deux belles journées. Du soleil, des maximums qui vont tourner autour de 20. 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Bonne journée tout le monde.

0: C'est quand même fou de voir un match se dérouler à Buffalo, de regarder ça à la télé, puis à la fin, vers la fin du match, entendre olé, olé, olé, olé, olé, olé dans le building, rempli de chandails rouges. Nick Cloutier, salut.
1: Spécial, hein? Spécial ce qui se passe en ce moment.
0: C'est vraiment spécial. Chapeau aux fans des Canadiens de faire vivre ce bandwagon-là un peu partout. Tu sais, je regardais ça à TVA Sport hier, puis j'étais comme, c'était cœur, hein? Le monde de Buffalo commence à s'en aller avec le coupe Stanley fait en foil. Mais quel match! Tu sais, il y a tellement d'affaires. L'arrêt de Bèche sur Thompson qui vire le match de bord, mais ouais. Commençons par la décision de Martin Saint-Louis de laisser de Bèche dans le match.
1: Pour moi, Martin Saint-Louis, c'est le joueur par excellence de ce match-là. Parce que j'essaie d'imaginer la série en ce moment. Martin prend la décision qui aurait été super raisonnable, tout le monde l'aurait compris, de retirer Dobbish du match en première période. Ben, premièrement, tu aurais probablement miné la confiance du gars qui t'a amené en deuxième ronde et qui a été pour toi le MVP de ton équipe jusqu'ici. Alors, la série aurait pu se jouer là. Puis les joueurs s'en seraient voulu aussi. S'en seraient voulu. Ils se seraient sentis coupables du fait que Dobbish soit retiré du match. Après, tu sais pas comment Fowler aurait réagi en ce moment-là. Fowler est cold. Là. Ça fait des semaines qu'il n'a pas joué un match dans la Ligue nationale de hockey. Là. Alors, cette décision-là de réaffirmer sa confiance en Jakub Dobbish a non seulement sauvé le match, parce que Dobbish lui a donné raison, mais probablement sauvé la série. Tu ramènes Dobbish là, au match 6. Il n'y a probablement pas le même swagger match 6 enlevé de ce match-là. Ouais. Mais là, parce que tu lui as donné une chance de se racheter, tu as une série complètement différente.
0: Tu sais, puis non seulement ça, son retour dans le match à Dobbish donne un genre de jump aux Canadiens qui, là, chasse Pekka Luukkonen. Tu ramènes Lyon. Là, la panique des gardiens de but n'est pas à Montréal, elle est à Buffalo qui est pognée.
1: Je comprends pas la décision aussi du côté de Ruff parce que c'est comme annoncer à la planète que t'improvises, t'es dans le chenoute et tu ne sais plus quoi faire.
0: Puis tu sais, chez le Canadien, ce que j'ai senti après les trois buts en quatre lancers accordés par Dobbish, il y a eu un genre de pace dans le match a augmenté, le tempo a changé. Puis on dirait qu'il y a eu un genre de « Hey, Jakub, regarde, tu nous as amené ici, là, on s'en occupe. » Puis là, ça s'est mis à débarrer. Il y a eu le but de Demidov, tu sais, enfin. Tu sais, Evans en a volé un à Demidov juste avant.
1: Ouais, exact.
0: Puis, honnêtement, un quart de seconde de plus, puis c'est Demidov qui l'avait, là. Mais honnêtement, on l'attendait, Demidov. C'était le fun de voir. C'est juste les gars contents pour lui. Il arrive au banc. Martin Saint-Louis vient le voir comme si c'était un coach d'une ligue de bière. J'ai adoré ça.
1: Il y a quelque chose de spécial, encore une fois. Samuel Montembeau, il en tâte Jakub Dobbish après le premier tour. Samuel Montembeau a été cavalièrement écarté, là. Mais Samuel Montembeau n'a pas été relégué au second violon, il a été relégué au troisième violon. Il est quand même en train d'entarter Dobbish après le premier tour. Et Max, il y a quelque chose qui s'est passé. Quand Kent Hughes a dit que sa priorité, c'était de bâtir une culture où les gars ont envie d'aller à l'aréna, ont envie de jouer au hockey, c'était pas de la frime. C'est vraiment ça qui est en train de se matérialiser, là.
2: Ouais, puis en plus, des gars comme Montembeau ou comme Patrick Laine, qui est encore dans l'environnement de l'équipe, ces gars-là, si le Canadien gagne la coupe, là, on se met loin.
0: Ils ont leur bague.
2: Mais ouais, non, ils n'ont pas joué. Ils n'auront pas leur nom sur la coupe, puis ils n'ont pas joué un match
0: non,
2: en finale.
0: Ils reçoivent une bague, par exemple.
2: Ouais, OK, quand même, OK.
0: Ils font partie. Ouais. Mais c'est gros, là.
2: Mais c'est quand même.
0: Puis tu sais, moi, dans tout ce que je retiens de cette série-là à venir jusqu'à présent, c'est qu'on dirait que le plus dur, c'était vraiment la première ronde de Lightning de Tampa Bay. Là, après ça, t'as les sables. Le Canadien navigue vraiment bien là-dedans. On a perdu le match numéro 5. On gagne le match numéro 4. On gagne le 5. Là, le 6 est à la maison. C'est un samedi soir. On dirait que c'est le scénario idéal. On dirait que tout tombe pour que, tu sais, il y a pas du drame, mais que ce soit genre épique comme scénario pour le Canadien de Montréal, direction la finale de l'Est.
1: Mais là, je vais quand même faire attention. C'est une balançoire, hein, les émotions en série. Là.
0: C'est sûr.
1: Écoutez, là, tous les partisans que je voyais dans mes réseaux sociaux retiraient Dobbish en première période. Martin Saint-Louis, lui, a pris une grande respiration. C'est pour ça que c'est lui l'entraîneur. Et il y a beaucoup d'émotions. Alors, je sens un peu le vibe que cette série-là est terminée. Puis je sentais un peu le même vibe aussi quand le Canadien avait pris les devants 3-2 contre Lightning. Tout d'un coup, cette série-là est terminée. Faut faire attention. Là. Le momentum en ces éliminatoires, là, c'est tout. C'est tout. Et le momentum, ça peut changer en une période, ça peut changer en un arrêt, ça peut changer en un but. Alors imagine à l'intérieur d'un match comment ça peut changer. Les Buffalo sont forts, match 6, peuvent prendre le momentum, puis soudainement, c'est eux qui ont un regard d'avance pour match 6. Juste que ça peut changer rapidement.
0: Ah, c'est officiel.
1: Les émotions, ça va des deux côtés aussi. Combien de partisans auraient relégué Cole Caulfield au deuxième, troisième trio pendant sa léthargie? Combien de partisans militaient pour qu'on retire Ivan Demidov, la première vague d'avantage numérique en passant? Mais dans les deux cas, Martin St-Louis a été patient et a remporté son pari.
0: Ah, absolument. Puis tu sais, dans tout ça, de l'autre côté, t'as un club qui est carrément à plat avec un Tage Thompson qui fonctionne zéro open bar, qui nuit à son club. La plupart du temps, tu sais, son cross-check sur Evans hier, là. Tu mets ton club dans marde, ça c'est officiel. Puis Alex Tuck, qui veut 11 millions de dollars par année dans son prochain contrat, m'excuse Robin, là. Mais si Nick puis Cole ont 8 puis 8.75, Alex Tuck vaut pas ça, là.
1: Ben, c'est une nouvelle économie, là, mais je veux dire une chose, Max, là.
0: Oui.
1: Veux 11 millions, commence par jouer comme un gars de 8 millions en série.
0: Oui, oh oui, absolument.
1: Ça fonctionne pas, là. Mais, je veux dire une chose, je vois beaucoup de ce que j'ai vu, ben, chez les Sabres en ce moment, je vois beaucoup de ce que j'ai vu chez les Canadiens l'an passé au premier tour. Je peux pas juste arriver en série comme un cheveu sur la soupe et dès la première fois, là, c'est comprendre la game des séries. À se comprendre les codes. Je veux dire, tu peux pas acheter de l'expérience.
0: Non,
1: tu peux pas. Je veux dire, c'est impossible. Ben, en fait, c'est extrêmement improbable que les Sabres gagnent la Coupe alors que tout le noyau, tout le club en est à ses premiers matchs de saison éliminatoire. Tu dois le vivre avant. C'est peut que l'an prochain, là, les Sabres, une équipe complètement différente.
0: C'est sûr.
1: Tage Thompson ne fait plus ce genre de niaiserie-là.
0: Peut-être. Probablement qu'il a appris à ce moment-là qu'on gère mieux les émotions. J'ai bien hâte de voir la suite pour aller à Sabres de Buffalo. Une chose est sûre, là, la pression est dans le camp de Buffalo, puis le momentum est chez le Canadien. C'est samedi à la maison, monsieur, samedi soir, de retour au Centre Bell. Puis j'ai aimé ça hier parce que les gars, ils en ont parlé à TV après le match, puis ils disent « I gotta live up to the name ». Il dit « Il faut que je remplisse le rôle qu'on m'a donné avec le sobriquet qu'on m'a donné ».
1: Ce trio-là est écœurant. As-tu entendu Dave dire à Josh Anderson « My wife's favorite player »
0: Ah oui, oui, oui, je sais. Ouais, ça regarde, c'est la mienne aussi. Fait que
2: Puis en plus, on a l'histoire sur notre bord, parce que quand tu gagnes un match numéro 5, dans 80% des cas, quand la série est égale 2-2, tu gagnes la série.
0: Ça va être bon. Va être le fun à suivre, Nick. J'invite les gens à te lire sur le tvasport.ca. Merci de ton temps ce matin.
1: Yes, merci les gars, à bientôt.
0: Salut.
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0: Ouais, ben, il reste une quinzaine de minutes à cette belle semaine de radio. Merci d'avoir été là avec nous autres. Stéphanie Gagné s'amène à 9h ce matin. Ouais. Fait que profitez bien des dernières minutes qu'il nous reste ensemble.
1: Ben, je viens d'apprendre aussi, je veux souhaiter un joyeux anniversaire à Marie-Michel Savard, qui est la directrice des ventes et tout ça, là, la grand patron, la grande cervelle derrière toutes les ventes d'Arsenal Media. Fait que c'est sa fête aujourd'hui. Bonne fête, Marie-Michel.
0: Bonne fête, et profites-en bien. Ouais. C'est le fun. Ta fête un vendredi, ça part bien, les hostilités.
1: Oui.
0: Généralement.
1: La main d'une victoire du Canadien en plus.
0: Fait que c'est votre fête aujourd'hui, ben bonne fête, profitez-en. Puis nous autres, on n'est pas là lundi, hein. On va revenir mardi. Petite semaine de 4 jours à venir parce que c'est la fête des Patriotes. Fait que c'est un long week-end, peut-être pour vous autres aussi. Fait que profitez-en bien. Bref, reste une vingtaine de minutes à vos 100 000 matins. On revient, bougez pas.
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1: Ben voilà, 8h41, bon vendredi. Mon nom est Michel Scarpino. Je suis avec vous jusqu'à 9h. On se parle d'actualité locale. On parle de l'opération choc à Champagnat dans un instant.

Cake by the Ocean. J'ai toujours appelé ça gâteau pour l'océan. C'est du gâteau, cette chanson-là. J'ai toujours bien aimé. Un petit beat très entraînant. Ça sonne très, très, très week-end. Activité fort importante qui s'est déroulée hier tout près de l'école secondaire Champagnat. Les étudiants de 4e et 5e secondaire de l'école Champagnat et de la Tuc High School ont été sensibilisés au danger de l'alcool au volant avec l'opération Choc. Ça, c'est une simulation qui est organisée avec plusieurs partenaires là d'une tragédie routière présentée à l'angle des rues Lacroix et des Biens. C'est pas la première fois qu'on l'a fait, là. Ça fait plusieurs années. C'est présenté aux 2 ans. Évidemment, on a beau donner des indications théoriques sur les dangers de l'alcool ou encore de la drogue au volant, oui, le message peut passer, mais lorsqu'on le voit, là, on voit l'opération, on voit les pompiers arriver, les ambulanciers arriver, la Sûreté du Québec également, puis la morgue aussi, là, ça surprend et ça nous montre vraiment, ça sensibilise vraiment là avec du visuel sur ce que c'est qu'une opération comme celle-là et quels sont les dangers liés à l'alcool avec la conduite. Je me suis entretenu avec plusieurs intervenants,

0: exactement à l'issue de cette opération très importante que j'ai animée hier, d'ailleurs, pour justement donner la parole aux différents intervenants qui étaient sur place hier après-midi. Différentes personnes qui ont pris la parole, qui nous ont expliqué justement leur rôle dans cette opération-là, mais leur rôle aussi lorsque malheureusement survient un accident comme celui qui a été simulé hier, où il y avait un décès, là, notamment. La première personne à qui j'ai parlé, c'est Hélène Lemire. Elle est enseignante à l'école le secondaire Champagnat. Et c'est elle un peu là qui était parmi les personnes qui orchestraient cet événement pour l'école le secondaire Champagnat.
1: Ben, je pense que c'est important pour sensibiliser nos jeunes à faire attention parce que leur vie est précieuse puis celle des autres autour. Quand on est conducteur, il faut avoir la responsabilité des autres aussi, pas seulement de nous. Puis des fois, une petite erreur peut avoir de graves conséquences.
2: Le fait de faire une simulation comme ça, qu'on voit vraiment comment ça se passe sur le terrain, ça peut avoir un effet dissuasif?
1: Ah oui, c'est très bouleversant. On peut même voir des élèves des fois qui ont des larmes à l'œil. Ça pogne au cœur de voir la réalité. Oui, on sait que c'est pas réel, mais c'est tellement identique que ça vient brasser des choses.
3: L'intervention a été faite de façon vraiment très réaliste, comme en témoigne le chef de division du service d'incendie de Ville-de-la-Tuque, Tommy Lemonde.
4: En fait, Michel, vraiment, là, on a eu un scénario aujourd'hui là sur la rue des Biens là qui représente très bien notre réalité, la réalité d'un accident. Alors, on était vraiment proche d'un réel accident. Les victimes, les comédiens, ils ont très bien fait ça. Côté intervention, on a fait les manœuvres selon les règles de l'art, alors les manœuvres d'approche au niveau de la circulation ont été complétées, les manœuvres de désincarcération, on a dû retirer une portière du véhicule, on a dû retirer un toit pour être capable d'atteindre les victimes dans le scénario. Oui. Alors toutes ces manœuvres-là ont été faites et ça l'a donné quand même un ensemble global là, d'un accident de la route là, aux jeunes qui étaient présents aujourd'hui. Là.
3: Et comme le disait M. Lemonde, ben, toutes les manœuvres qui sont normalement effectuées lors d'un pareil accident ont été effectuées. On parle d'une désincarcération d'un véhicule avec les pinces. Tout a été fait de façon très réaliste.
4: En fait, absolument, là, les jeunes ont vu la stabilisation des véhicules. On a vu l'utilisation des mâchoires de vie, c'est-à-dire nos outils de désincarcération qui sont maintenant des outils à batterie. Alors, les jeunes, là, ils ont vu en direct là, l'utilisation de ces outils-là. Alors, les manœuvres ont été faites au complet là, pour extirper là, les deux victimes du scénario.
3: Je me suis entretenu aussi avec Jimmy Lessard de la Banque de techniciens ambulanciers du Québec, la BTAC, qui était sur place parce que les paramédics ont également participé de façon très active à cette opération-là.
5: Oui, les équipes sont arrivées. Ils ont vraiment procédé comme nos protocoles l'indiquent. Triage, on est en ressources limitées. On a donné des soins aux patients. On a eu des ressources supplémentaires qui sont arrivées. Vraiment, une belle expérience pour les paramédics, une expérience de vie pour les témoins. Puis on espère que les gens, ça leur arrivera pas, mais on sera là si jamais ça arrive.
3: Le procureur de la Couronne, Maître Éric Thériault, était sur place pour expliquer aux jeunes justement quelles sont les conséquences lorsqu'on conduit alors que nos facultés sont affaiblies par l'alcool ou encore la drogue.
6: Les conséquences peuvent être très graves. Dans le cas aujourd'hui, à Champagnat, il y a des morts, il y a des blessés. Donc, on parle fort probablement de conduite dangereuse causant la mort, conduite avec les facultés affaiblies. Les conséquences peuvent être très graves. Ça peut même aller jusqu'à de la prison, là.
2: Oui, effectivement. Puis on le disait, c'est pas parce qu'on est mineur qu'il n'y en a pas de conséquences.
6: Exactement. Puis les conséquences peuvent être juridiques, mais également, quand on parle au niveau des assurances, du permis de conduire, les conséquences sont incroyables. Ici, encore plus, parce qu'il y a des journaux d'œil, mais juridiquement, les conséquences peuvent être très graves et à long terme.
3: Et je termine avec une participante, Marion Savoie, qui était une des comédiennes impliquées dans l'accident, une des personnes gravement blessées, selon la simulation. Là, elle nous parlait un peu de son expérience, de la façon dont elle a vécu ça, et surtout de l'aspect dissuasif qu'on espère que ça aura sur les jeunes.
7: Dans le fond, moi, je trouve ça quand même... On a une grosse dose d'adrénaline. Surtout, moi, Michael, c'est mon ami dans la vraie vie. Fait que là, qu'elle soit morte à côté de moi, c'est vraiment émouvant, là. Mais au moins, ça nous permet de savoir à quel point que les enjeux de l'alcool et la drogue sont importants dans la conduite.
2: Est-ce que tu penses que l'aspect de sensibilisation de tout ça, justement, ça peut jouer sur les comportements?
7: Oui, énormément. Puis là, en plus, que ce soit vu au public, là, dans le fond, je pense que les personnes qui ont vu ça, ils vont se calmer un peu sur l'alcool puis la drogue au volant. Puis je pense que ça peut faire la morale à vraiment beaucoup, là.
0: Alors voilà donc une opération encore une fois réussie là, et je salue les gens qui ont participé, qui ont mis tout ça en branle, parce que c'est toute une opération. Là, vous avez deux voitures qui arrivent là, une qui est complètement virée à l'envers, vraiment des voitures là qui sont dans un état pitoyable et qui démontrent justement ce que ça peut être. Il y a même un élément maquillage, les comédiens là-dedans. Si vous allez sur Mont-Latuc, vous allez les voir, les comédiens qui ont été maquillés. C'est à s'y méprendre justement. Alors une opération choc, encore une fois, qui, on l'espère, va porter ses fruits. 8h51 dans vos 100 000 matins. On vous souhaite une bonne matinée avec nous.
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1: Il y a un nouveau commerce qui a ouvert ses portes il y a quelques semaines sur la rue Saint-Joseph, tout près du Carrefour Latuque. Il s'agit de GG Liquidation. Vous êtes peut-être allé faire un petit tour parce qu'on y retrouve évidemment des aubaines, des articles à très bas prix. Et l'objectif de son propriétaire, Guy Gignac, et de son équipe, ben, c'est de vous faire économiser. Je me suis entretenu avec Guy Gignac, justement, afin qu'il nous explique comment est venue l'idée d'offrir un tel commerce à la population de Latuque.
2: Je me promenais déjà à l'extérieur. Puis j'allais dans les magasins de liquidation de même. Puis c'était tout du neuf. Puis je trouvais ça pas pire, c'est de pouvoir acheter, mettons, une paire de jeans à 20-25 $. Fait que j'ai dit, pourquoi que je partirais pas ça à la tuque puis d'en faire profiter le monde ici,
1: ça? Alors, tu t'approvisionnes chez des grossistes? Comment ça fonctionne?
2: Oui, des grossistes à Montréal ou à Lancan directement.
1: Qu'est-ce qu'on offre comme produit ici en boutique à la tuque?
2: Bien, on a des jeans, on a des robes pour femmes. Comme là, j'ai rentré des T-shirts pour la période de l'été. Plein de choses qu'on retrouve dans les grands magasins à Montréal puis à Chaubry, partout. Là.
1: Le but, c'est de faire économiser les gens?
2: Oui, oui, oui.
1: Comment on voit l'entreprise dans les prochaines semaines, prochains mois?
2: Moi, je vois mon entreprise grossir tranquillement. On décolle pas vite, on décolle petit. Puis on verra si je peux ajouter des choses avec le temps, peut-être des petits meubles à monter, des choses de même.
1: Bon, M. Gignac, qui se montrait très satisfait de l'achalandage jusqu'à présent dans son commerce, qui est situé au centre-ville, c'est au 288 de la rue Saint-Joseph, GG Liquidation, donc une toute nouvelle entreprise qui permet aux gens de la Tuque et de la région d'économiser. Pour l'instant, ben, on voit beaucoup de vêtements dans son commerce et il y aura peut-être d'autres produits qui vont aussi s'ajouter là au fil du temps. On souhaite un bon succès à M. Gignac ainsi qu'à toute son équipe. 8h56, on parle météo dans un instant.

0: Ce sera nuageux. Un peu de pluie est prévu ce matin. Ça se dégage en mi-journée. Maximum près de 20 aujourd'hui. Ce soir, cette nuit, partiellement nuageux. Minimum près de 7. Et pour demain samedi, du soleil le matin. Quelques averses en après-midi. Maximum près de 21. Au centre-ville, actuellement, on a 10 degrés Celsius.
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3: La communauté entrepreneuriale LATUC et la radio au 97.1 présentent la chronique « Entreprendre dans la communauté, c'est inspirant ». Ce mois-ci, on découvre le programme « Mixtaculture » avec Anne-Marie Boileau. Peux-tu me dire quel type d'implication citoyenne on peut faire pour « Mixtaculture » ?
4: Mixtaculture, c'est un programme de jumelage interculturel où un Latuquois est jumelé à une personne issue de l'immigration. L'objectif, c'est de favoriser le développement d'une amitié durable pour encourager l'ouverture à l'autre et l'intégration à la communauté.
3: Est-ce que vous recherchez des qualités ou des compétences particulières chez les participants?
4: Oui, la qualité la plus importante, c'est l'ouverture d'esprit, être prêt à découvrir une autre culture sans jugement. Le respect mutuel est aussi une qualité essentielle. C'est important de comprendre que ce n'est pas une relation d'aidant et d'aidé, c'est une relation amicale et égalitaire.
3: Pourquoi la relève est importante?
4: Les Latuquois sont des gens accueillants et chaleureux. On veut que les nouveaux arrivants puissent rencontrer ces bonnes personnes-là.
3: Qu'est-ce que quelqu'un retire en s'impliquant chez vous?
4: Le jumelage permet de partager sa culture, ses expériences, faire découvrir notre magnifique territoire, nos traditions, briser l'isolement, élargir son réseau. Et en plus, en s'inscrivant au jumelage interculturel, vous avez accès à des activités exclusives.
3: Et comment on fait pour s'inscrire comme participant?
4: On contacte Anne-Marie au Carrefour Emploi LATUC ou on remplit le formulaire en ligne disponible sur la page Facebook Mixtaculture.
5: Merci Anne-Marie Boileau de Mixtaculture d'entreprendre dans ta communauté.
0: Merci d'avoir été là pour les 100 000 matins portions locales. 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On salue d'ailleurs toute l'équipe. Le meilleur de la musique suit dans un instant. Nous, on se retrouve demain à 8h45 pour la dernière de la semaine.
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6: Alors voilà, c'est terminé pour cette belle semaine de radio. On va se retrouver mardi prochain avec les Sœurs de Buffalo pour toujours au golf. Le Canadien qui avance à la finale de l'Est. On a fêté la fête des Patriotes. On vient plein comme des boudins. Belle semaine à vous.
7: Hey, j'espère que t'es un bon prophète, Max.
6: Ben, la dernière fois, ça a marché. Fait que je le refais encore. Profitez bien de ce long week-end. Va faire chaud en fin de semaine.
7: Beau, hein?
6: Profitez-en peut-être de votre cours. Peut-être que vous allez ouvrir la piscine en fin de semaine. Enlevez mon petite feuille du voisin qui sont mon petit papier à marde.
7: Arrête, là. C'est un blower de 800 000 volts là, qui est capable de
6: s'envoyer jusqu'à la lune.
7: Tu prends ton enfant puis tu l'envoies dedans.
6: Mais là, ça me manque juste une scie coupée le papier. Mais je ne parlais pas de moi, okay. Je parlais de quelqu'un que je connais.
7: Ah oui, c'est ça.
6: C'est en plein ça. Fait qu'un bon week-end, merci, frère. On se retrouve la semaine prochaine. Bye.

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3: Oh. Pour vous donner des points de repère dans le temps, 15 mai, moitié du mois, dernière de la semaine, et un grand plaisir de vous accompagner encore une fois en ce vendredi matin. Stéphanie Gagné qui est avec vous partout au Québec en vous offrant le meilleur de la musique à haut et avec grand plaisir. Et ce matin, toujours plaisant de vous parler d'une victoire du Canadien malgré une première période plutôt décousue. Les Canadiens qui sont en série et qui augmentent la vente de bière partout au Québec. Et long week-end aux allures d'été, c'est ce qu'on a prévu. Sinon, McDo va offrir bientôt dans certains pays du jus de cornichon. Pour qui? Pourquoi? Les détails aussi à vous donner d'ici midi. Meilleure musique, Red Hot Chili Peppers, Alex Warren, les Colocs, Coldplay et Alaista. C'est un drôle de mélange électro-indien, Brimful of Asia avec Corner Shop à Oh!

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1: Il y a bien des façons de suivre les performances du Canadien de Montréal en série, dans le salon chez nous, dans un pub, dans un resto, dans une salle communautaire. Mais moi, j'avoue que ça se fait par un groupe Facebook avec des mamans puis des papas de basket. On commente le match. Puis hier, disons qu'on a commencé à commenter pas mal plus fort vers la fin de la game. Détail dans quelques minutes sur cette belle victoire du Canadien. Et juste avant, voici

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1: Oh. Ah, première période hier avec Canadien Sabre. On peut parler d'un faux départ. Il y a au moins tous les entraîneurs amateurs, plus ou moins certifiés au Québec, qui étaient prêts à sortir Tobesch début au profit de Jacob Fowler à ce moment précis de la rencontre. Puis s'est passé quelque chose, comme ça arrive souvent avec le Canadien ces jours-ci. Mais il faut dire qu'on a consulté aussi le coach des gardiens. Martin Saint-Louis a eu une jasette avec lui en disant « On reste-tu Tobesch dans les buts? » Il dit « Non, non, non. Laissez-le là, vous allez voir. » Ça a été un mur. Donc, il y a eu 32 arrêts en tout. Et la marque finale, c'est ça qui est important, une victoire de 6-3 du Canadien jeudi soir hier à Buffalo. Ce qui est moins certain, c'est la manière, mais c'est un petit quelque chose que le club traîne ces jours-ci, là, qui oscille entre chance et résilience. Mais bon, on verra bien si ça se conclut ce samedi au Centre Bell à Montréal. Évidemment, c'est ce qu'on souhaite, mais pour l'ambiance, ça va être la folie furieuse partout au Québec. Red Hot Chili Peppers, Out of Sight, ça s'en vient avec le meilleur de la musique à haut.
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Week-end de 3, peut-être même de 4 jours pour certains, c'est souvent l'occasion de pouvoir retourner à la maison ou encore recevoir de la visite puis rassembler les vieux chums, comme nous le chante Joe Pinchot pour le

0: que je veux radoter, mais le jeudi, vendredi, là, c'est l'heure de vous faire un petit rappel qu'il y a des nouveautés qui vont être en ligne dans quelques minutes à peine sur la boutique lecargo.com pour un grand nombre d'événements, pour vous acheter une piscine hors terre à moitié prix. 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On est en route vers vos infos.
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4: Ici Michel Scarpino. Le gouvernement caquiste remboursera le coût carbone aux entreprises agricoles. La première ministre Christine Fréchette en a fait l'annonce ce matin. Québec bonifiera également le soutien financier pour la relève. Québec versera 87 millions à la financière agricole du Québec pour un programme visant à compenser le coût carbone. Plus de 15 500 agriculteurs recevront ce remboursement. Le premier ministre Mark Carney et la première ministre de l'Alberta, Danielle Smith, dévoileront aujourd'hui la prochaine étape de leur accord historique sur l'énergie. M. Carney a précisé qu'il s'agira d'un accord de mise en œuvre sur la tarification du carbone dans le secteur industriel et d'avancer dans le projet d'un éventuel nouveau pipeline. Et puis le terrain est en train d'être préparé pour un recours constitutionnel de la nouvelle loi sur l'immigration du gouvernement fédéral. Cette nouvelle loi fixe des délais quant à la durée pendant laquelle une personne peut demeurer au Canada avant de présenter une demande d'asile. C'était vos actualités Arsenal Média.

Salutations à ceux et celles qui sont déjà sur la route pour profiter de ce long week-end de la fête de la Reine, de la fête des Patriotes. Alors, prudence qui est de mise, parce qu'il va y avoir pas mal plus de monde sur les routes en passant. Toujours une bonne idée de le faire au son du meilleur de la musique partout au Québec. Et même un week-end aux allures d'été. Des Time Météo à vous offrir dans quelques minutes, juste avant. Chanson d'été, ça marche.

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1: Lorsqu'il y a congé, en plus un week-end de 3 ou même de 4 jours, puis qu'on parle d'un week-end aux allures d'été, il y a de quoi être de bonne humeur. Ouais, parce que début du mois de mai qui a été plus frais, et dans le sud du Québec particulièrement, on va goûter à des températures plus chaudes ce week-end, mais pas juste là-bas, là, partout ailleurs. Et ce temps plus doux serait causé par une crête de haute pression installée sur l'Amérique du Nord, combinée à des vents du sud-ouest qui transportent de l'air chaud en provenance des États-Unis vers le Québec. Ça, c'est la réponse un peu plus scientifique. Mais tu sais, des 20-25 degrés au Québec, on a déjà vu ça, là, c'est pas anormal. Puis, séquence de journée chaude qui va durer quelques jours avant de revenir aux températures normales, aux températures plus saisonnières. La fin du mois devrait, oui, reprendre des allures un peu plus estivales. Et ça, c'est le fun de savoir ça un peu à l'avance, question de se préparer. Tame Impala Dracula, ça s'en vient avec le meilleur de la musique à eau.
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2: Les températures assez chaudes, mais qui collent pas mal avec les normales de saison dans le Haut-Saint-Maurice. Pour aujourd'hui, ce sera généralement nuageux avec un max à 20. Ce soir, cette nuit, 7 degrés. Alors, il y a quand même une bonne chute du mercure. Et demain, ensoleillement matinée, soleil nuage par la suite avec un max à 21. Il y a dégagement dimanche avec un max à 17. Puis il y a 19 degrés pour le lundi, de congé pour plusieurs avec alternance de soleil et de nuages. 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
3: Ici Michel Scarpino, le gouvernement caquiste remboursera le coût carbone aux entreprises agricoles. La première ministre Christine Fréchette en a fait l'annonce ce matin. Québec bonifiera également le soutien financier pour la relève. Québec versera 87 millions à la financière agricole du Québec pour un programme visant à compenser le coût carbone. Plus de 15 500 agriculteurs recevront ce remboursement. Le premier ministre Mark Carney et la première ministre de l'Alberta, Danielle Smith, dévoileront aujourd'hui la prochaine étape de leur accord historique sur l'énergie. M. Carney a précisé qu'il s'agira d'un accord de mise en œuvre sur la tarification du carbone dans le secteur industriel et d'avancer dans le projet d'un éventuel nouveau pipeline. Et puis le terrain est en train d'être préparé pour un recours constitutionnel de la nouvelle loi sur l'immigration du gouvernement fédéral. Cette nouvelle loi fixe des délais quant à la durée pendant laquelle une personne peut demeurer au Canada avant de présenter une demande d'asile. C'était vos actualités Arsenal Média.

Avec la fièvre des séries éliminatoires du Canadien, ben il y a vraiment de quoi faire pas mal de business. Jusqu'aux ventes de bière au Québec, l'entreprise Molson Coors qui enregistre actuellement une hausse de 10 % puis ça concerne d'autres sphères d'activité. On salue les restaurateurs, les propriétaires de bars qui ont la broue dans le toupette. Rehab.

0: tous derrière le CH. Et
1: ce sera la victoire des Canadiens. L'année pour les Canadiens, le 23e de l'histoire, et qu'il bat un record du sport professionnel. Il bat le record des Yankees de New York.

Salutations à ceux et celles qui sont déjà sur la route pour le travail, pour un petit week-end de vacances qui va faire du bien. Merci d'avoir choisi Oh pour le meilleur de la musique. Et voici les deux frères.

0: Méchant bon flash de la part de la compagnie McDonald's en Nouvelle-Zélande qui a décidé d'offrir aux sportifs leur jus de cornichon. Et c'est vraiment dans un beau petit pot super fashion. Du jus de cornichon, il y en a, là, tu sais, pour les fins puis les fous, puis qu'est-ce qu'on fait avec ça? Mais il paraît, puis c'est de plus en plus confirmé, que sur le terrain, la saumure de cornichon qui est devenue un remède populaire contre les crampes musculaires. En gobant du jus de cornichon, en se baissant le nez parce que c'est vinaigré pas à peu près, là, mais on déclencherait un réflexe neural dans notre corps qui stoppe les contractions. Et McDonald's en produit pas mal. Alors, c'est une ressource précieuse qui pourrait être considérée comme un simple déchet de cuisine, mais qui peut faire la joie de bien des sportifs en Nouvelle-Zélande pour les équipes de sport locales, particulièrement le Auckland FC. Bon truc pour les sportifs, si vous voulez essayer ça, on ne sait jamais. À venir, The Calling, pour le meilleur de la musique.
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1: Un week-end qui va faire du bien, c'est certain, surtout si vous n'avez pas trop de projets à l'horaire. Un peu de ménage dans la voiture, forte chance que ce soit le cas pour ma voiture et celle de mon chum, parce que lui, il voit pas trop ça, puis moi, ça me tape ses nerfs, donc je vais m'en occuper. Rando, bon moment en famille, puis aussi mettre tout ce qui est kit de patio là, sur la terrasse pour profiter du beau soleil chez nous. Alors, bon week-end, soyez prudents dans vos déplacements, et je vous laisse au bon soin de l'ami Richard Zetirois pour les grands bazous. Hey, The Doors, ça s'en vient à haut.
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3: Ici Michel Scarpino. Les résultats du scrutin de dimanche dernier dans le secteur parent pour tous les candidats sont maintenant connus. Le conseiller élu Kevin Roy a obtenu 111 votes, alors que ses adversaires Nina Dumont-Girard et Stéphane Aymon en ont respectivement 48 et 24. Quant au coût de l'élection, il s'élève à 30 000 $. La majorité est allée pour les salaires du personnel électoral. En tout, 15 personnes ont été affectées au bon déroulement du scrutin dans les 4 endroits de vote dimanche dernier. Les élèves de 4e et 5e secondaire des écoles Champagnat et Latuc High School ont été sensibilisés au danger de l'alcool et des drogues au volant avec l'opération Choc, une vaste simulation d'une tragédie routière présentée à l'angle des rues Lacroix et Desbiens. Avec du maquillage réaliste, 4 étudiants comédiens ont simulé un accident. Tous les intervenants qui prennent normalement part à ce genre de situation ont participé. Les paramédics, les pompiers municipaux, la Sûreté du Québec, le procureur et même la résidence funéraire Caron, puisque la simulation avait prévu un décès. C'était vos actualités Arsenal Média. 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
2: Ben salut tout le monde, c'est Richard Zedd-Sirois, très heureux de vous amener en musique vers un beau week-end avec ce show radio qui s'appelle Les Grands Badous. Et je suis en compagnie de l'indestructible Sylvain Caron.
3: un beau et long week-end à venir.
2: Oui, c'est vrai, exact.
3: Avec lundi. Oui, d'ailleurs, vous dire tout de suite que d'un côté, ce sera congé pour Les Grands Badous. Donc, on savoure cette édition du vendredi et celle le dimanche.
2: Oui, et lundi prochain, c'est le Top 100 Rock ici sur le réseau Arsenal de Média. Et la fièvre du hockey se poursuit. Match demain soir.
3: Demain soir, au Centre Bell, ça va être malade mental.
2: Il vient de dire au forum, je suis vieux en
3: taverne. Puis non, je suis chaud.
2: On commence ce show avec les Doors, l'excellente pièce Light My Fire, le meilleur de la musique. C'est ici à Oh!

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1: Ben, le hit marquant appartient aux indestructibles Rolling Stones. C'est que le 15 mai, mais en 76, les Rolling Stones sont le groupe qui vend le plus de disques à peu près partout à travers le monde. Ils sont meilleurs vendeurs aux États-Unis. Avec un album qui s'appelle Black and Blue, premier album studio avec le guitariste Ron Wood. Et sur cet album, il y a une pièce excellente qui s'appelle It's Only Rock and Roll, But I Like It.
2: Oh, un bon classique, ça!
1: Un grand classique des Stones qu'on a été chercher dans le quatrième sous-sol de la station. Le meilleur de la musique, c'est toujours ici, à Oh!
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0: Ben, si c'est toujours le meilleur de la musique sur le réseau Arsenal Media, le plus grand radio-diffuseur au Québec, on a un quart d'heure non-stop devant nous avec, entre autres, Lenny Kravitz, Queen. C'est un 15 minutes qui va commencer avec Creed, la chanson With Arms Wide Open. Et c'est une pièce qui a gagné le Grammy Award de la meilleure chanson rock en 2001 et meilleure performance vocale par un groupe toujours en 2001. Et ici, ben, c'est la preuve qu'on a toujours le meilleur de la musique. C'est ici, à O.
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4: La communauté entrepreneuriale Latuc et la radio au 97.1 présentent la chronique Entreprendre dans la communauté, c'est inspirant. Ce mois-ci, on découvre le programme Mixta Culture avec Anne-Marie Boileau. Peux-tu me dire quel type d'implication citoyenne on peut faire pour Mixta Culture?
5: Mixta Culture, c'est un programme de jumelage interculturel où un Latucois est jumelé à une personne issue de l'immigration. L'objectif, c'est de favoriser le développement d'une amitié durable pour encourager l'ouverture à l'autre et l'intégration à la communauté.
4: Est-ce que vous recherchez des qualités ou des compétences particulières chez les participants?
5: Oui, la qualité la plus importante, c'est l'ouverture d'esprit, être prêt à découvrir une autre culture sans jugement. Le respect mutuel est aussi une qualité essentielle. C'est important de comprendre que ce n'est pas une relation d'aidant et d'aidé, c'est une relation amicale et égalitaire.
4: Pourquoi la relève est importante?
5: Les Latuquois sont des gens accueillants et chaleureux. On veut que les nouveaux arrivants puissent rencontrer ces bonnes personnes-là.
4: Qu'est-ce que quelqu'un retire en s'impliquant chez vous?
5: Le jumelage permet de partager sa culture, ses expériences, faire découvrir notre magnifique territoire, nos traditions, briser l'isolement, élargir son réseau. Et en plus, en s'inscrivant au jumelage interculturel, vous avez accès à des activités exclusives.
4: Et comment on fait pour s'inscrire comme participant?
5: On contacte Anne-Marie au Carrefour Emploi Latuc ou on remplit le formulaire en ligne disponible sur la page Facebook Mixta Culture.
6: Merci Anne-Marie Boileau de Mixta Culture d'entreprendre dans ta communauté.
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0: Oh. Ben, c'était Lenny Kravitz avec Fly Away pour conclure ce 15 minutes. Les séries se poursuivent au Centre Bell samedi soir, demain. Mais hier, à Vidéotron, c'était plein.
1: Ben oui, c'était plein pour parce qu'on a décidé à Québec, parce que la folie déborde, évidemment, largement le Québec pour les matchs canadiens en série de fin de saison. Donc, c'était ça le comble pour le match présenté. Sur le grand écran du Centre Vidéotron, il y avait une belle ambiance là-bas aussi, c'est bien le fun. Et ce sera fou demain soir à Montréal.
0: Oui, surtout, je dis surtout dehors, pas juste dehors, mais à l'intérieur aussi.
1: Ah oui, oui, écoute, là, c'est partout dans les bars. D'ailleurs, on les salue, ces restaurants et bars qui profitent, c'est correct, de cette belle occasion d'attirer bien du monde là, chez eux.
0: Voici Corbeau avec Illégal, le meilleur de la musique. C'est toujours ici à O.
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1: Cowboy Fringant pour conclure ce show avec le Shaq à Hector et nous, on sera là dimanche matin de 9 à 10.
2: Oui, entre-temps, par contre, on peut quand même souhaiter à l'avance un bon long week-end à toute la gang à l'écoute de haut.
1: Merci Sylvain et Caron à la production de ce show radio. Je vous suggère de rester à l'écoute des stations haut du réseau Arsenal Média parce qu'ici, c'est toujours le meilleur de la musique. Bon week-end. Salut tout le monde. Bye.
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4: Ici Michel Scarpino. Les résultats du scrutin de dimanche dernier dans le secteur parent pour tous les candidats sont maintenant connus. Le conseiller élu Kevin Roy a obtenu 111 votes, alors que ses adversaires Nina Dumont-Girard et Stéphane Aymon en ont respectivement 48 et 24. Quant au coût de l'élection, il s'élève à 30 000 $. La majorité est allée pour les salaires du personnel électoral. En tout, 15 personnes ont été affectées au bon déroulement du scrutin dans les quatre endroits de vote dimanche dernier. Les élèves de 4e et 5e secondaire des écoles Champagnat et Latuc High School ont été sensibilisés au danger de l'alcool et des drogues au volant avec l'opération Choc, une vaste simulation d'une tragédie routière présentée à l'angle des rues Lacroix et Desbiens. Avec du maquillage réaliste, quatre étudiants comédiens ont simulé un accident. Tous les intervenants qui prennent normalement part à ce genre de situation ont participé. Les paramédics, les pompiers municipaux, la Sûreté du Québec, le procureur et même la résidence funéraire Caron, puisque la simulation avait prévu un décès. C'était vos actualités Arsenal Média. Pour toutes vos nouvelles, consultez monlatuc.com.

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2: Oh. Hello, hello, bon début d'après-midi. Vendredi, dernière de la semaine, 15 mai 2026. J'espère que la journée se déroule bien pour vous. Surtout qu'on est vendredi et qu'on regarde ce qui s'en vient en fin de semaine. Et ce sera beau et chaud un peu partout à travers la province. Quelle belle nouvelle d'ailleurs. J'ai un départ de golf demain. Ça pourrait pas être mieux. Ce qui s'en vient dans les prochaines 24K Golden avec Mood. Pour l'instant, Matt Mason avec Downstairs. Je vous souhaite un excellent vendredi sur nos ondes.

C'est assez exceptionnel, le printemps qu'on vit avec le Canadien de Montréal en série. On pourra en parler un petit peu plus tard. Également, on va revenir sur ce qui se passe chez nous et aussi sur des offres qui pourraient peut-être vous intéresser. Après la musique de Mumford & Son et Osier Rubber Band Man, je vous souhaite un bon vendredi à Haut.

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1: 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Dans les prochaines, la musique de Noah Kahan, The Great Divide, ça s'en vient.
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assez stressant. Hier, première période, Canadiens sabres, on a passé par toute la gamme des émotions et à un certain moment, on s'est dit, est-ce qu'on va enlever Dobesch? Non, garder confiance en son gardien de but, meilleure solution, le Canadien qui est revenu et Dobesch aussi, qui s'est rendu compte que finalement, c'est un bon gardien de but, hein? Victoire du Canadien 6-3 et là, on a l'occasion d'éliminer les sabres de Buffalo samedi soir, donc demain. Au Centre Bell, manquez pas ça, c'est à 20h. Faut bien retenir l'heure. 20h, Canadiens Centre, match numéro 6. Finale de l'Est en vue, pourquoi pas. Alex Warren dans les prochaines.

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3: Ici Michel Scarpino. Les résultats du scrutin de dimanche dernier dans le secteur parent pour tous les candidats sont maintenant connus. Le conseiller élu Kevin Roy a obtenu 111 votes, alors que ses adversaires Nina Dumont-Girard et Stéphane Aymon en ont respectivement 48 et 24. Quant au coût de l'élection, il s'élève à 30 000 $. La majorité est allée pour les salaires du personnel électoral. En tout, 15 personnes ont été affectées au bon déroulement du scrutin dans les quatre endroits de vote dimanche dernier. Les élèves de 4e et 5e secondaire des écoles Champagnat et La Tuque High School ont été sensibilisés aux dangers de l'alcool et des drogues au volant avec l'opération Choc, une vaste simulation d'une tragédie routière présentée à l'angle des rues Lacroix et Desbiens. Avec du maquillage réaliste, quatre étudiants comédiens ont simulé un accident. Tous les intervenants qui prennent normalement part à ce genre de situation ont participé. Les paramédics, les pompiers municipaux, la Sûreté du Québec, le procureur et même la résidence funéraire Caron, puisque la simulation avait prévu un décès. 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

propriétaires de terrains de golf qui seront contents. J'ai regardé la température dans les prochains jours et je pense qu'on y est. Je pense que ça s'en vient. On pourra en parler dans les prochaines. Jean Leloup s'amène. Kane Brown avec Two Pair. 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

0: On va vous dire, le beau temps s'en vient, puis c'est vrai. On regarde ce qui s'en vient au courant des prochains jours. Du soleil, de la chaleur, et ce sera le temps de partir vos piscines, peut-être même partir le chauffe-eau, pourquoi pas. Est-ce qu'on pourrait avoir droit à des baignades au courant de la semaine prochaine? Certains secteurs où on va atteindre les 29 degrés. Hey, c'est pas rien, ça. Je parlais des propriétaires de terrain de golf aussi. Ça a été en dents de scie au courant des dernières semaines avec la pluie, le froid, tout ça. Là, je pense qu'on y est. Je pense que ça s'installe. D'ailleurs, j'ai réservé un départ demain avec des amis. Demain, départ midi 15 à 22 degrés au soleil. Il va faire chaud, mais ça va être le fun. Ça va faire du bien. Premier départ de l'année, d'ailleurs. Et j'ai aussi joué mon premier match de baseball de la saison. Colin, ça va bien, hein? Quand il fait beau, ça va bien. L'année prochaine, Summer Back to Friends. Restez là.
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1: C'est un long week-end de trois jours qui débute bientôt et bonne nouvelle pour vous parce qu'il va faire beau aussi, mais bonne nouvelle aussi parce que c'est congé lundi, fête des Patriotes. Et lundi, on vous réserve le top 100 de tous les temps de haut. Avec l'excellent Chuck Noël qui sera avec vous toute la journée. Des bands comme Metallica, Nirvana, Green Day, vous avez les Cowboys Fringants, les Colocs, il y en a pour tous les goûts, manquez pas ça lundi. Zombie, Youngblood, ça s'en vient dans les prochaines.
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2: Ici Michel Scarpino. Les résultats du scrutin de dimanche dernier dans le secteur parent pour tous les candidats sont maintenant connus. Le conseiller élu Kevin Roy a obtenu 111 votes, alors que ses adversaires Nina Dumont-Girard et Stéphane Aymon en ont respectivement 48 et 24. Quant au coût de l'élection, il s'élève à 30 000 $. La majorité est allée pour les salaires du personnel électoral. En tout, 15 personnes ont été affectées au bon déroulement du scrutin dans les quatre endroits de vote dimanche dernier. Les élèves de 4e et 5e secondaire des écoles Champagnat et Latuc High School ont été sensibilisés aux dangers de l'alcool et des drogues au volant avec l'opération Choc, une vaste simulation d'une tragédie routière présentée à l'angle des rues Lacroix et Desbiens. Avec du maquillage réaliste, quatre étudiants comédiens ont simulé un accident. Tous les intervenants qui prennent normalement part à ce genre de situation ont participé. Les paramédics, les pompiers municipaux, la Sûreté du Québec, le procureur et même la résidence funéraire Caron, puisque la simulation avait prévu un décès. 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

0: temps de s'arrêter.
1: Bon, vous avouez que j'ai été assez en retard sur le changement de pneus cette année. J'ai fait ça ce matin. Voilà, changement de pneus, passer les pneus d'hiver aux pneus d'été. Et ça fait du bien. Je suis un gars de bonne humeur. Il annonce beau, il annonce chaud. L'été s'en vient. Le Grand Prix de Montréal la semaine prochaine. Le Canadien gagne. Qu'est-ce qu'on veut de plus? La musique de Collective Soul avec Shine à haut.

0: qui était de circonstance, hein? Les frères à cheval avec l'été. D'ailleurs, la première fois que je les ai entendus, c'était une certaine Saint-Jean-Baptiste quand j'étais un jeune garçon. Et je suis tombé un peu en amour avec ce band-là qui, on va le dire, là, fait partie des classiques du Québec, surtout des années 90. Et encore aujourd'hui, je me plais à écouter les Frères à cheval. Première personne que j'ai eue en entrevue aussi dans ma carrière radiophonique, ça a été Polo Bellemare, chanteur des Frères à cheval, qui m'a offert par le fait même son album Les plus grands succès des Frères à cheval. J'étais un homme comblé. Voilà. Sam Hunt s'amène dans les prochaines minutes avec Body Like Backroad. Je vous souhaite un bon vendredi. Un gros merci d'être branché à haut.
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Le meilleur de la musique qui se poursuit jusqu'à 16h. On aura le plaisir également de passer la fin de journée, le début de soirée ensemble dans le Party Rock qui va suivre un petit peu plus tard. Et la bonne musique qui s'en vient aussi. Dans les prochaines, celle de Tame Impala, sa nouveauté avec Dracula. Pour l'instant, c'est Vincent Vallière. Pas

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1: Ben, gros merci d'avoir été branché sur nos ondes. La bonne nouvelle, c'est que ça se poursuit dans les prochaines. Je reste avec vous pour le Party Rock à compter de 16h. Les plus gros hits des années 80, 90, 2000 jusqu'à aujourd'hui. D'ailleurs, il y a un beau petit montage qui va débuter l'heure dans quelques minutes. Et on se ramène en 1991 avec Come As You Are et Nirvana. Ça s'en vient, bougez pas.

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7: La communauté entrepreneuriale Latuc et la radio au 97.1 présentent la chronique « Entreprendre dans la communauté, c'est inspirant ». Ce mois-ci, on découvre le programme « Mixta Culture » avec Anne-Marie Boileau. Peux-tu me dire quel type d'implication citoyenne on peut faire pour « Mixta Culture » ?
8: Mixta Culture, c'est un programme de jumelage interculturel où un Latucois est jumelé à une personne issue de l'immigration. L'objectif, c'est de favoriser le développement d'une amitié durable pour encourager l'ouverture à l'autre et l'intégration à la communauté.
7: Est-ce que vous recherchez des qualités ou des compétences particulières chez les participants?
8: Oui, la qualité la plus importante, c'est l'ouverture d'esprit, être prêt à découvrir une autre culture sans jugement. Le respect mutuel est aussi une qualité essentielle. C'est important de comprendre que ce n'est pas une relation d'aidant et d'aidé, c'est une relation amicale et égalitaire.
7: Pourquoi la relève est importante?
8: Les Latucois sont des gens accueillants et chaleureux. On veut que les nouveaux arrivants puissent rencontrer ces bonnes personnes-là.
7: Qu'est-ce que quelqu'un retire en s'impliquant chez vous?
8: Le jumelage permet de partager sa culture, ses expériences, faire découvrir notre magnifique territoire, nos traditions, briser l'isolement, élargir son réseau. Et en plus, en s'inscrivant au jumelage interculturel, vous avez

0: Mix ta culture. Merci Anne-Marie Boileau de Mix ta culture d'entreprendre dans ta communauté.
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6: Bonjour, ici Michel Scarpino. Voici le bilan de l'actualité. On connaît maintenant les résultats pour tous les candidats de l'élection partielle qui a été tenue dimanche dernier dans le secteur parent de Ville de la Tuque. Le conseiller élu, Kevin Roy, a obtenu 111 votes, alors que Nina Dumont-Girard en a récolté 48 et Stéphane Aymon, 24. Quant au coût du scrutin, ils atteignent 30 000 $. Mentionnons que 15 personnes ont travaillé pour le bon déroulement du scrutin, dimanche, à Parent, Clova, de même que Wimontashi et Obidjouane. Pressé par l'UPA, le gouvernement Fréchette s'engage à rembourser pour 2 ans la contribution des entreprises agricoles à la Bourse du carbone, ce qui représente un montant total de 87 millions. Les sommes proviendront du Fonds d'électrification et de changement climatique et correspondent au versement des entreprises agricoles à ce fonds, a indiqué le porte-parole du ministère de l'Agriculture, Donald Martel. C'est la financière agricole qui versera les montants à plus de 15 000 agriculteurs. Le gouvernement du Québec a versé 543 000 $ pour assurer le fonctionnement de 2 organismes communautaires de la TUC. Il s'agit de subventions de fonctionnement pour la Corporation de développement communautaire qui reçoit 342 850 $. Le Comité de défense des droits sociaux obtient pour sa part 200 240 $. Cette aide gouvernementale est versée pour couvrir les dépenses de fonctionnement, tels les frais généraux, les salaires et les activités pour poursuivre leurs missions respectives. Et puis le groupe vocal Brise du Nord a rempli sa mission d'offrir pour son prochain concert une prestation où on ne retrouvera que des noms de personnes dans la liste des chansons. Le concert au nom de la chanson sera présenté samedi 23 mai à 15h au Complexe culturel. La thématique a été choisie à la suite de suggestions de choristes. Karine Aymon fera un retour comme accompagnatrice à titre de pianiste. Régent Archambault accompagnera aussi le groupe à la basse, contrebasse, basse électrique et à la guitare, alors que Guy Barrette sera aussi sur scène aux percussions.

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1: Tellement content de vous retrouver à nouveau et de poursuivre ce vendredi en votre compagnie. Salutations à ceux et celles qui viennent de joindre à nous. Vous êtes à la bonne place. Le Party Rock qui commence, voilà, jusqu'à 19h avec les plus gros hits des dernières années, des années 80 à aujourd'hui. On a un bon montage qui débute là d'ailleurs avec Good Charlotte. I Just Wanna Live, ça s'en vient de Calling avec Wherever You Will Go. Depeche Mode, Police of Truth, Linkin Park, What I've Done, Metallica Until It Sleeps. Et on passe avec Nirvana. Come as you are. Je vous souhaite un bon vendredi chez nous.

Et le meilleur de la musique et les plus grosses tunes de party, ben c'est ici, dans le Party Rock. En ce vendredi 15 mai et le début d'un long week-end de 3 jours. Salutations à ceux et celles d'ailleurs qui ont congé lundi, fête des Patriotes, journée fériée. Je vous rappelle, ce serait une journée top 100 sur nos ondes avec l'excellent Chuck Noël qui va vous présenter les 100 plus gros hits de l'histoire de haut. Je vous dis pas qui est numéro 1, quand même, vous regardez le punch. Dans les prochaines, Panic at the Disco, ça s'en vient à l'instant. Ce sont Vilains Pingouins.

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1: Un des bands que j'ai le plus écouté dans mon fameux Discman quand j'étais jeune adolescent, c'est Weezer. Et j'ai découvert Weezer sur le tard un peu avec le Green Album et Island in the Sun. Par la suite, ben, je me suis fait une oreille sur les albums précédents. Entre autres, quel album? Le premier, le bleu. Mais c'est sur Make Believe qu'on s'en va en 2005. Beverly Hills s'amène dans les prochaines minutes.
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Chanson qui est de circonstance avec la fièvre des séries qu'on vit présentement. Une toune de hockey avec Éric Lapointe. Retour en 1997 avec le tout premier film de l'histoire des Boys.

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1: Regarde les festivals qui s'en viennent au courant des, prochaines semaines, prochains mois, parce qu'il y en a une trollée au courant de l'été. Il y en aura pour tous les goûts, hein, les festivals country, les festivals électro, les franco du côté de Montréal, festival de jazz, vous avez des bands qui donnent des shows un peu partout, et là, c'est vrai, ça commence. Il y a du monde partout et l'été s'en vient et c'est ce qui fait du bien en temps. Green Day aussi s'amène avec When I Come Around.
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1: Après des travaux majeurs, l'usine d'Arbec Bois d'œuvre Rivière-Aura redémarre officiellement ses moteurs le 14 mai. 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
10: Bonjour, ici Michel Scarpino. Voici le bilan de l'actualité. On connaît maintenant les résultats pour tous les candidats de l'élection partielle qui a été tenue dimanche dernier dans le secteur parent de Ville de la Tuque. Le conseiller élu, Kevin Roy, a obtenu 111 votes, alors que Nina Dumont-Girard en a récolté 48 et Stéphane Aymon, 24. Quant au coût du scrutin, ils atteignent 30 000 $. Mentionnons que 15 personnes ont travaillé pour le bon déroulement du scrutin, dimanche, à Parent, Clova, de même que Wimontashi et Obidjouane. Pressé par l'UPA, le gouvernement Fréchette s'engage à rembourser pour 2 ans la contribution des entreprises agricoles à la Bourse du carbone, ce qui représente un montant total de 87 millions. Les sommes proviendront du Fonds d'électrification et de changement climatique et correspondent au versement des entreprises agricoles à ce fonds, a indiqué le porte-parole du ministère de l'Agriculture, Donald Martel. C'est la financière agricole qui versera les montants à plus de 15 000 agriculteurs. Le gouvernement du Québec a versé 543 000 $ pour assurer le fonctionnement de 2 organismes communautaires de la Tuque. Il s'agit de subventions de fonctionnement pour la Corporation de développement communautaire qui reçoit 342 850 $. Le Comité de défense des droits sociaux obtient pour sa part 200 240 $. Cette aide gouvernementale est versée pour couvrir les dépenses de fonctionnement, tels les frais généraux, les salaires et les activités pour poursuivre leurs missions respectives. Et puis le groupe vocal Brise du Nord a rempli sa mission d'offrir pour son prochain concert une prestation où on ne retrouvera que des noms de personnes dans la liste des chansons. Le concert au nom de la chanson sera présenté samedi 23 mai à 15h au Complexe culturel. La thématique a été choisie à la suite de suggestions de choristes. Karine Aymon fera un retour comme accompagnatrice à titre de pianiste. Régent Archambault accompagnera aussi le groupe à la basse, contrebasse, basse électrique et à la guitare, alors que Guy Barrette sera aussi sur scène aux percussions.

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figure marquante des années 90 au Québec, et encore aujourd'hui, quand on l'entend, on le sait. C'est un gars particulier, c'est un artiste particulier et, je veux dire, hors du commun. Mais là, son style à lui, c'est pour ça qu'on l'aime et c'est pour ça aussi, surtout grâce à sa belle carrière, qu'il aura son show du Cirque du Soleil cet été en juillet et août. Salutations à ceux et celles qui ont déjà leur billet pour se retrouver du côté de Trois-Rivières. C'est Jean Leloup qui s'en vient, souvenir de 1998. La vie est laide. Je vous souhaite un bon vendredi à haut.

0: sport sauront reconnaître la chanson qui s'en vient dans les prochaines minutes. Je vous donne un indice, c'est un band britannique qui a eu quelques altercations avec Oasis dans les années 90. Je pense que là, je suis en train de titiller bien du monde. Chanson que vous entendez souvent dans les arènes sportives. Au hockey, au baseball, au soccer, au football. Vous l'avez deviné, hein? Blur. Song 2. Ça s'en vient dans les prochaines minutes.
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1: Le Canadien qui rentre à la maison après une belle victoire satisfaisante de 6-3 hier aux mains des Sabres de Buffalo. Ça n'a pas été le début de match escompté, mais c'est pas grave, c'est le résultat qui compte. Et là, on vient à Montréal avec les devants 3-2 dans la série. On peut finir ça demain soir. À pas manquer, c'est à 20h le match, hein? Risque d'y avoir du monde en temps autour du Centre Bell, dans les restos, dans les bars. Salutations à ceux et celles qui seront à l'écoute. Franz Ferdinand dans les prochaines. Oh!

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5: Ici Michel Scarpino. On connaît maintenant les résultats pour tous les candidats de l'élection partielle tenue dimanche dernier dans le secteur parent de Ville-de-la-Tuque. Le conseiller élu, Kevin Roy, a obtenu 111 votes, alors que Nina Dumont-Girard en a récolté 48 et Stéphane Aymond, 24. Quant au coût du scrutin, ils atteignent 30 000 $. Le gouvernement du Québec verse 543 000 $ pour assurer le fonctionnement de deux organismes communautaires de la Tuque. Il s'agit de subventions de fonctionnement pour la Corporation de développement communautaire, qui reçoit 342 850 $, alors que le Comité de défense des droits sociaux a obtenu 200 240 $. Cette aide gouvernementale est versée pour couvrir les dépenses de fonctionnement, telles les frais généraux, les salaires et les activités pour poursuivre leur mission. Ça complète vos actualités Arsenal Média. On vous souhaite une bonne soirée avec nous. 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

de Chuck Noël lundi. Je vous donne un indice. Eux, ils seront. Je ne vous dis pas à quelle position quand même, pour se garder des limites. Mais les Killers ont connu tout un succès en 2004 avec l'album Hot Fuss. Et c'est sur cet album qu'on retrouve ce qui suit. Somebody Told Me. Bon.

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1: Les années 80 ont été assez spéciales. Hein? Côté musical, il y a eu, bon, évidemment, le rock, l'arrivée des power ballades, le new wave, le pop, l'électro. Aussi les styles, que ce soit musicaux, vestimentaires. Et il y a des bands qui se sont démarqués par plusieurs de ces styles-là, mais aussi par leurs vidéoclips qui faisaient leur apparition sur les ondes de MTV, Much Music, Music Plus. Et ça a été le cas pour Dire Straits avec Money for Nothing. Ça s'en vient dans les prochaines.
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8: Ici Michel Scarpino, on connaît maintenant les résultats pour tous les candidats de l'élection partielle tenue dimanche dernier dans le secteur parent de Ville-de-la-Tuque. Le conseiller élu, Kevin Roy, a obtenu 111 votes, alors que Nina Dumont-Girard en a récolté 48 et Stéphane Aymon, 24. Quant au coût du scrutin, ils atteignent 30 000 $. Le gouvernement du Québec verse 543 000 $ pour assurer le fonctionnement de deux organismes communautaires de la Tuque. Il s'agit de subventions de fonctionnement pour la Corporation de développement communautaire, qui reçoit $342,850, alors que le Comité de défense des droits sociaux a obtenu $200,240. Cette aide gouvernementale est versée pour couvrir les dépenses de fonctionnement, telles les frais généraux, les salaires et les activités pour poursuivre leur mission. Ça complète vos actualités Arsenal Média. On vous souhaite une bonne soirée avec nous. Et pour toutes vos nouvelles, consultez monlatuc.com.

C'est enfin vendredi. Danaï Thériault qui passe la soirée au complet avec vous jusqu'à minuit et qui vous donne aussi des conseils. 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

ce vendredi soir, je prends le temps de saluer toute l'équipe du restaurant Le Boquet. Merci d'être à l'écoute et de passer votre soirée avec nous ici au Haut 97.1. Si vous voulez nous écouter en direct tout au long de la soirée, rendez-vous sur le Haut 97.1.ca.

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